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1: Le plus connu du lard de la conscience. 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
0: Bad. C'est fou.
2: Allez, allez, le prochain morceau est pour toi.
0: Allez, bah, donc, je t'avais pas oublié. J'attendais que tu te manifestes.
3: Plus mec à 6 à 5 000 euros,

frérot, ça. Pas de... C'est fou. Allez, c'est le frérot du gars.

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0: Allez Farid.
1: Tarzan, il est là.
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vous êtes sur 93.7 FM, le gros compensant à Walid qui nous écoute. Walid, à défaut de te servir du funk, on te met un petit peu de house funky.

Et de cette deux ambiances, bienvenue chez Boris. Ce soir, c'est soirée disco. Dédicacé à Bad, c'est fou.

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Ah oui, il y en a qui ont grossi pendant le confinement. Et d'autres qui ont maigri.

FM 93.7 FM en dance floor avec Diamant ici présent, ça mixe. Cédric est là aussi. Bonsoir à Natasha. Allez, reste avec nous, arrête de t'évader.

Un gros gros bonsoir à Katia qui nous a rejoint sur Facebook. Oh Katia, un peu de funk, un peu de house, un peu de house, un peu de funk. Un gros gros bonsoir à Bella. Aïe aïe aïe, en direct de London. London style. Come on everybody.

Un gros gros bonsoir à Natacha qui nous a rejoint sur Facebook. Alors Natacha, tu t'es fait désirer ou quoi? Come on everybody. Et ton équipe, elle est où? T'es toute seule? Allez, partage-moi ça, Natacha. Partage-moi ça, ma belle. Allez, tous les fêtards, je veux les voir ici ce soir. Tous les fêtards, je veux les voir ici ce soir sur Radio Système 93.7 FM. On est là, on vous met le feu. Ça mixe, diamant.

des cœurs, je vois pas du cœur. Natasha, des cœurs, non, des cœurs. Comment qu'il y a des cœurs? Let's go!

Gros gros bonsoir à Nanou qui nous a rejoint sur Facebook. Salut Nanou. Bienvenue sur Radio Système. Sur le www.radiosystème.fr.

0: courrier. Petit incident technique, mais je le renvoie.
1: Je renvoie la même.
2: C'est quoi ce bordel pro? Moi ça aussi ça marche pas.
1: Il y a un souci, ça a coupé.
2: C'est pas bon. Ouais, c'est moi. Mais même moi ça marchait pas là.
1: Ouais. Allez, on est reparti. On est reparti!

0: Un gros gros bonsoir aux auditeurs, à ceux qui sont toujours là, 1h40 du matin.
1: 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Allez, bande, c'est fou. En direct du taf. Ah ouais, y'a pas de barrière là. Et le mix barrière, mais y'a pas de barrière. On est là même chez toi. Là où tu bosses. Dans les toilettes. Là où tu veux. Sur le smartphone, via Facebook.

Il est pour toi ce morceau, Nano. Un gros gros bonsoir à Badre, si fou. Ça fait un moment qu'on s'est pas vu, la famille. Gros gros bonsoir à toi.

sur 205 GTI. Ça c'était la bonne époque là. H à la main. Et bonjour, bonsoir à toute l'équipe de la source Perrier Vergès. À côté de la verrerie. Et tous les gars de la Sabière qui commencent à pêcher.

Bad, on a une petite proposition à te faire. Allez, c'est 4 euros de l'heure. Le mot d'Alas. Un jour, je vous ferai l'honneur de ma présence en échange de cachet, bien sûr. Un Bad. C'est 4 euros de l'heure, comme d'Alas. On peut la faire ici, la soirée fin de l'année. Vous êtes les bienvenus. Ah, il y a du son. Il y a de la place, regarde. Il y a de la place. Voilà, il y a un petit extérieur, tranquille. Petite terrasse. Clôturée.

avec l'équipe, à la Family Funky. Un gros rebonsoir d'ailleurs à la Funky Family. Hein. Ah, vous faites partie de moi.

Allez, il y a de la sensualité là sur Radio System 93.7 FM. Allez, on va faire l'amoureuse onde là. 93.7 FM. www.radiosystem.fr.

hein, pour pas dire autre chose. Hein. Est-ce qu'elle dit autre chose? I'm into you, le morceau.

Ah, je vois que ça bouge bien sur Facebook, hein. Ça bouge, hein. Allez, ça bouge en vrai aussi ou pas? Agite-moi, sinon j'accélère, hein. Séance d'aéroport.

Gros gros bonsoir à Nassima. Nassima via Facebook. Elle nous a rejoint. Il y a quelques minutes de ça, Nassima. Gros bonsoir à toi.

je joue quelqu'un sur Facebook. Je vois pas de cœur, je vois pas de pouce levé. Vous aimez ou pas? Un gros bonsoir pour la vis.

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1: Un gros gros bonsoir à Laurent qui nous a rejoint sur Facebook.
2: Oh,
1: il me suit sur Facebook, Cédric. Il est à côté. Ah, il voit, c'est le technicien. C'est le technicien. Il voit, c'est ton Laurent. Voilà, Cédric, je vous présente Cédric. Et j'ai son.

numéro 1, on est toujours là, 1h50 du mat. C'est en mode house électro. On est plus fêtards d'entre nous.

Ce morceau il est pour toi, Laura. Tu vas reconnaître. Indice. Purple, ça commence par Purple.

0: Marcel Laurent. Alors tiens Nanou, t'es toujours là?
1: Non.
0: Pousse pousse. Natacha. Un gros gros bonsoir à tout le monde, un gros bonsoir à la Funky Family. Allez, faites partager, faites plaisir aux autres.

encore sur Radio Système 93.7 FM en direct sur www.radiosystème.fr. Ah, il te parle au monde.

les auditeurs de Radio Système et à tous ceux qui sont sur Facebook. Il est frais, c'est le son de l'été. C'est le déconfinement mix. Restez avec nous, on en a encore sous la pédale.

petit coup de gel hydroalcoolique. Et tout va bien. Déconfinons mix. On est plein de produits. Allez.

Spécial dédicace à Melka de l'Alliance Ethnique, de la part de Badr Sifou. Melka de l'Alliance Ethnique de l'époque, si tu les écoutes, Badr Sifou, on te remercie.

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Allez, au créneau rail de la semaine. Avec Badr, bonsoir à toute l'équipe de Rail System.

allez, allez. Ça c'est pour tous les frérots. La nostalgie. Allez, allez, on se rappelle 15 ans en arrière. Allez, badre, badre. 15 ans en arrière.

C'est pas possible. 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Voyons. Alain Renoir de Faisel. Allez là. Coucou, bonsoir à Faisel qui nous écoute. Allez, tiens, un petit message de ta Renoir de Paname. Un beau gosse aux yeux verts, bien bronzé, Faisel.

0: fumée sur le dos. Ils ont voulu mettre une mine.
1: Je me suis pas vu.
2: Et ce prochain morceau c'est pour Faisal. Faisal Sayek.
0: Pour là les auditeurs Facebook ou pas?
3: Oh, y'a rien, hein.
0: Ça sent le casque dans les oreilles. On kiffe le son.

système à toute l'équipe de la source Perrier à Vergès. Les patrons, bien sûr, Brad Raffaillot, Faisal, le prochain est pour vous. Allez, il va falloir que vous fassiez bouger les Clark là. Il y a du Clark qui va rupter là.

Allez, allez, morceau à l'ancienne. Sur le prochain, c'est pour Fayot et Bad. Allez, les superstars de Perrier.

C'est Bad, et Faisal, en direct de Perrier. En plein le taf, les gars, bon courage.

et Radio System. Un grand gros bonsoir à Cyril. Spéciale dédicace pour toi. Shapeshifters, Lola Stem. Allez, nostalgie pour tous les deux.

bon, rebonsoir, une dédicace au Toulouse du club football. La passe de la part de Caroline, le TCF, Toulouse Club Football.

System 93.7 FM, un gros bonsoir à Feel Good. À Feel Good le funk, c'est pas l'heure. Si tu veux du funky, ça sera de la house.

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Il nous reste 8 gouttes sur le live. Ça fait plaisir. Merci de nous avoir invités chez toi. Je veux qu'il y ait une belle façade, un beau débord de toi. Il faut ressortir ton bronzage. Good. Funky Music.

Radio-Canada.fr. Ceux qui sont sur le 93.7 FM, je le sais que vous êtes là. Les amis qui m'envoient des SMS, même si je peux pas répondre à tous, je pense à vous. Et ce soir c'est Feel Good qui est VIP là.

Planchala. Vas-y, commence à envoyer les merguez, Habib. Je l'ai vu la plancha derrière. Ah, y'a pas de merguez. N'importe. Envoie des poissons panés à la plancha, on est là.

Allez, le prochain. Pour Feel Good, Shake Down at Night. Tu voulais du funky? On est resté dans le funky.

radiosystem.fr, 93.7 FM. C'est sûr que là, il y a du VIP sur Facebook. Désolé pour les autres, mais quand on peut s'inviter chez vous, on aime. Non, ici, j'ai le seul sur Facebook. C'est le seul à nous avoir invités chez toi.

FM 93.7 FM Jamon House Dance Floor 4h06. On est toujours là depuis 21h. Encore une fois, on vous oublie pas ceux qui sont sur le www.radiosixième.fr, ceux qui sont sur le 93.7 FM. On n'a pas dit direct, mais on sait que vous êtes là. Et c'est pour vous ça aussi. Good good en VIP sur Facebook.

dernier petit quart d'heure ensemble. Rendez-vous samedi prochain, 21h, House Dance Floor. Avant cela, Old School, Génération Old School à 19h. Samedi prochain, le rendez-vous des clubbers.

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Radio Système, les amis. 21h08, Georges Calice dans les Starting Blocks. On se met en place doucement, tranquillement, www.radiosystème.fr, 93.7 FM. Les VIP sont là. On va y aller mollo, tranquille.

On commence par dire merci Georges Calis. Allez, dans les starting blocks, je l'ai déjà dit. Espérons que Facebook nous laisse le temps. Allez, on démarre doucement. Samedi dernier, vous avez été accompagné par Hervé Doel, Christophe Guicelli, le Moodza Prod. Cette semaine, c'est moi en solo, l'original,

Allez, on a les auditeurs du 93.7 FM, le www.radiosystème.fr et en exclu, en VIP, Georges Calice. Et ouais, ils savent.

Allez, pour tout le monde, les auditeurs, auditrices du 93.7 FM, le www.radiosystem.fr, Facebook Live, ça démarre doucement, on met l'ambiance, on se détend.

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retour sur Radio Système, c'était les informations délivrées par notre partenaire Radio France Internationale. On continue nos programmes.

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2: Le dimanche 18 octobre à 17h, le temple de Beauvoisin accueille le duo Marie-Armande pour un concert aux sonorités des îles. Inspiré des musiques populaires des Caraïbes et de l'océan Indien, le duo mêle deux voix et cordes, violoncelle, guitare, ukulélé et banjo, pour créer un univers doux et poétique. Une invitation au voyage entre mélodie, harmonie vocale et subtilité rythmique. Rendez-vous donc le dimanche 18 octobre à 17h du côté du temple de Beauvoisin dans le cadre des manifestations Gré des Seines, avec le concert de Marie-Armande, Musique des îles au programme. L'entrée est libre et gratuite. Renseignements complémentaires auprès de la médiathèque de Beauvoisin au 04 66 01 79 76 par mail médiathèque@beauvoisin.fr.

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1: Du 24 au 27 septembre 2026, au centre social La Fabrique à Albi, se tenait la première édition du Babel Jam, festival de théâtre d'improvisation multilingue. Ateliers tout public en arabe, occitan, anglais, espagnol ou créole, mais aussi à destination d'étudiants et d'entreprises. Un beau succès pour cette première édition. Rencontre et retour sur cet événement avec Michael et Audrey, membres organisateurs du Babel Jam.
2: Hyper content du contenu du festival par la diversité des ateliers. On s'est régalé avec les étudiants, 50 étudiants à Champollion qui ont pu expérimenter du théâtre d'improvisation en français, en anglais et en espagnol, et avec l'objectif de améliorer leur posture, leur capacité à s'exprimer devant les autres en plusieurs langues, le spectacle du jeudi soir. Oui.
3: Avec les particules à la brasserie Margot, une salle complète et une salle très contente du spectacle à la fin.
2: Atelier entrepreneur, donc avec l'ADDT, l'association des décideurs du Tarn, qui était partenaire, et on leur a concocté une journée à deux vitesses. Le matin, on a vraiment fait avec Expresso Lab, organisme de formation qui utilise les techniques de l'improvisation.

0: Et on a travaillé avec eux un peu la même chose qu'avec les étudiants. Comment assurer sa posture, comment être capable de prendre la parole, de s'affirmer, de le faire. Et l'après-midi, plus ludique, avec Laurie, formatrice qui vient de Bruxelles, d'Atlas Impro, leur a proposé cette fois-ci un atelier de théâtre d'improvisation, on va dire artistique, créer des petites scènes.
1: Je suis parmi vous pour vous demander des mots dans une langue étrangère. Il y a un binôme qui aura la bonne définition et un autre binôme qui aura une fausse définition.
0: C'est notre premier événement. On se concentre sur ce premier. Il y a plein d'idées qui sont en train de surgir. On peut dupliquer, c'est un concept avec cette journée étudiante, journée entrepreneur dans un quartier politique de la ville, le multiculturalisme, créer du lien. C'est quelque chose qu'on pourrait dupliquer dans d'autres villes ou également avec nos amis belges et d'autres associations espagnoles avec des financements européens, d'Erasmus.
2: On se sent utile malgré le fait qu'il n'y a rien à la base et au final il y a beaucoup de choses qu'on arrive à mettre juste en mettant de nous.
3: Ce numéro de 180 secondes a été réalisé par Radio Erdo Tangaïac pour l'Assemblée régionale des radios associatives dans le cadre d'un partenariat avec la région Occitanie-Pyrénées-Méditerranée.

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1: Andréane Bellard.
0: Et Pierre Boudias pour le journal. Bonjour Pierre.
2: Ah bonjour Andréane, bonjour à tous.
0: Un employé russe d'un laboratoire de Sibérie, une employée russe d'un laboratoire de Sibérie est-elle décédée de la peste ?
2: États-Unis, Union européenne et Organisation mondiale de la santé demandent en tout cas des informations à Moscou après un possible accident de laboratoire. Le Kremlin préfère rester flou, une stratégie qui rappelle celle de la Chine après l'apparition du coronavirus. Un rééquilibrage vital pour l'avenir des 27, c'est ce que va tenter d'obtenir le commissaire européen au commerce lors de sa visite à Pékin qui débute aujourd'hui. Le déficit européen face aux géants chinois est abyssal, 1 milliard d'euros chaque jour. Vous entendrez également de futurs professeurs de français, pleinement mobilisés aux côtés du mouvement lycéen qui doit connaître un nouvel acte aujourd'hui. Nous évoquerons le conflit en Éthiopie dans lequel s'engage de plus en plus le voisin érythréen. Et puis raconter 10 ans d'exil en seulement une heure, c'est le défi que s'est lancé l'actrice iranienne Mina Kavani lors d'un seul en scène joué en ce moment à Paris.
0: Un virus dont le nom fait peur et des informations largement verrouillées par Moscou.
2: C'est le scénario qui se dessine en Sibérie, d'où émanent ces derniers jours des soupçons de contamination à la peste. Une employée décédée dans des conditions suspectes, un possible accident de laboratoire et donc une communication au compte-gouttes de la part du pouvoir. Des éléments qui vous font peut-être penser au début de l'épidémie de Covid, marqué là aussi par le silence de Pékin. Le parallèle s'arrête pourtant là. Le Covid n'a rien à voir avec la peste, maladie largement connue, contre lequel existe déjà un vaccin, mais Jérémy Lange, Moscou ne dit pour autant pas grand-chose pour rassurer l'opinion ou même l'Organisation mondiale de la santé.
3: Tout ce que je sais, je l'ai vu comme vous dans les médias. La phrase lâchée par celle qui est en charge de la lutte contre les épidémies à l'OMS, Maria Van Kerkhove, en dit long sur les relations entre l'agence et les autorités russes. L'OMS a contacté Moscou dès qu'elle a eu connaissance de l'affaire la semaine dernière. La Russie n'a répondu officiellement que mardi, uniquement pour dire qu'il ne s'agissait pas de la peste, mais sans dire de quoi était morte la laborantine.
4: Est-ce que la Russie aurait pu nous en dire plus ? La réponse dans ce genre de situation est toujours oui. On a besoin d'informations transparentes et rapides de la part de nos États membres, pas seulement pour les partager, mais aussi pour évaluer les risques, pour alerter le monde entier. Donc oui, on a besoin de plus d'infos et on espère les obtenir rapidement.
3: Les autorités russes ont tout de même indiqué que quelques 200 personnes ont été placées en quarantaine. Qui, où et pour combien de temps ? L'OMS n'en a aucune idée. L'agence sait en revanche que sa réaction sera autant scrutée que celle de Moscou, elle qui avait été critiquée pour sa complaisance supposée à l'égard de la Chine au début du Covid. Jérémy Lange, Genève, RFI.
2: Ouais, les États-Unis, par la voix de leur président Donald Trump, font savoir qu'ils ne pensent pas que la mort de la scientifique soit liée à la conception d'une arme biologique. Le chef d'État américain a répété hier qu'une conversation téléphonique était prévue avec son homologue russe. Lui a été chargé d'une mission aussi difficile que vitale pour les pays de l'Union européenne. Maros Sefcovic, commissaire européen au commerce, est en visite en Chine aujourd'hui et demain. Il doit tenter d'obtenir un rééquilibrage des relations commerciales entre les deux blocs. Pour la présidente de la commission Ursula von der Leyen, c'est tout simplement un point de bascule que va connaître Pékin comme Bruxelles. Pour cause, Pierre Benazet, le déficit commercial des 27 avec la Chine, c'est 1 milliard d'euros par jour. Et pire, il s'est creusé de 20% en un an.
5: Dans ses bagages, Maros Sefcovic emporte à Pékin les recommandations de l'Allemagne et de la France. Elles enjoignent la Commission à protéger le marché européen et à préparer la riposte commerciale. C'est un changement radical et bienvenu de la position allemande, selon le député Pascal Canfin de la Commission du commerce international au Parlement européen. Pour lui, il faut appliquer en Europe les mêmes recettes qu'en Chine.
6: Le modèle à suivre, c'est exactement ce que les Chinois eux-mêmes ont fait depuis 30 ans. Ils ont forcé les entreprises européennes qui investissaient en Chine à transférer de la technologie. Ils ont réservé certains marchés publics à des entreprises chinoises pour permettre aux entreprises chinoises de croître puis de devenir des leaders mondiaux. Ils ont mis en place des conditions d'accès au capital avec des subventions publiques qui ont largement soutenu leurs propres entreprises. Aujourd'hui, on ne le fait pas, on pourrait le faire.
5: Après avoir été accusé de frilosité dans les crises commerciales, par exemple face aux États-Unis, la Commission européenne se retrouve en situation de devoir entamer un bras de fer avec la Chine sans toutefois créer une guerre commerciale avec Pékin. Pierre Benazet, Bruxelles, RFI.
2: En négociation qui s'annonce d'ores et déjà délicate, la Chine fait savoir qu'elle répondra à toute mesure de rétorsion européenne jugée contraire à ses intérêts.
0: Et ces relations commerciales déséquilibrées entre la Chine et l'UE, on y revient dans Aujourd'hui l'économie dans 10 minutes, 8h05 à Paris, le journal de Pierre Boudias. Et cette question, seront-ils aussi nombreux qu'il y a deux jours, les lycéens français à nouveau appelés à défiler aujourd'hui?
2: Pour l'acte 3 d'un mouvement qui demande toujours plus de moyens pour l'éducation ou encore une réforme de l'accès à l'université. Hier, le Premier ministre a tenté de calmer le jeu. Sébastien Lecornu promet des réponses d'ici la fin du mois et assure que les forces de l'ordre n'ont pas pour reçu pour instruction de s'en prendre à la jeunesse. Mais malgré ces tentatives d'apaisement, le mouvement continue de s'étendre, notamment chez les futurs enseignants. L'Institut National Supérieur du Professorat et de l'Éducation a été bloqué pour la première fois hier. Alors pourquoi ces futurs profs rejoignent-ils la colère des lycéens? Solène Van Kerkhoven est allée à leur rencontre sur leur lieu de formation.
1: Devant cette façade grise, les futurs enseignants sont là pour dénoncer le manque de moyens sur le terrain. À 22 ans, Timothée est étudiant en master de l'enseignement et déjà stagiaire deux jours par semaine dans un lycée de région parisienne.
7: J'étais dans un lycée parisien et on constate des classes surchargées, des conditions de travail compliquées, le matériel notamment, les vidéoprojecteurs qui ne fonctionnent pas. Nous, ouais, l'objectif, c'est de réclamer des conditions de travail décentes déjà pour les professeurs et on est bien placé pour le savoir puisque c'est ce qu'on veut faire. Donc bah, nous, on veut montrer qu'en tant que futurs profs qui voulons aller à l'école toute notre vie, on se mobilise aussi et on est d'accord avec eux.
1: Une solidarité assumée face aux difficultés du quotidien dans l'établissement où Lucie travaille à mi-temps. Le manque de personnel frappe aussi le pôle éducatif.
8: Moi, dans mon établissement, on a une CPE pour 720 élèves au lycée.
1: CPE pour conseillère principale d'éducation, du personnel encadrant et non enseignant. Et les manques de moyens, ils sont partout, comme le constate Aurélie.
9: On arrête aussi les fermetures de classe parce qu'on se retrouve avec des professeurs qui sont face à 35 élèves, alors qu'en gardant les postes, on pourrait se retrouver avec des professeurs devant 20-25 élèves, ce qui serait le luxe presque, mais ça devrait pas en être un en fait.
1: Ces étudiants entendent poursuivre leurs actions et espèrent désormais regrouper les autres antennes parisiennes de l'école.
2: Et acte 4 donc de ce mouvement prévu aujourd'hui. C'est le 11 novembre que les syndicats donnent rendez-vous aux Espagnols. Cette fois, les principales formations syndicales du pays appellent à la grève générale alors que le pays reste secoué par un mouvement contre le coût du logement. Mouvement qui a perdu hier sa figure de proue, Marie-Carmen Abascal, décédée à l'âge de 87 ans. Son expulsion fin septembre avait été l'étincelle de la colère.
0: En Ukraine, le bilan des frappes russes hier est grimpé à 28 morts.
2: Une nouvelle frappe massive dans le nord du pays, et si c'est cette fois un missile qui a touché un immeuble résidentiel, les 5 ans du conflit en Europe de l'Est auront surtout consacré le drone comme nouvel alpha et oméga du champ de bataille. Si on connaît bien la déclinaison volante de l'appareil, russe et ukrainien s'appuient également sur les VTSP, les véhicules terrestres sans pilote. Nos envoyés spéciaux Sergueï Dmitriev et Nathanaël Vitron ont pu visiter un atelier et une base d'entraînement secret de Spartan, la 3e brigade de la garde nationale ukrainienne. Reportage.
10: Nous sommes quelque part entre la ville de Dnipro et la ligne de front. Nous ne pourrons pas en dire plus. La localisation est tenue secrète, mais c'est dans ce garage anonyme que sont fabriqués et entretenus ces drones terrestres.
11: My code name is Noah.
12: Mon nom de code est Noah. Je suis le chef de ce service où l'on répare et prépare les VTSP pour le champ de bataille.
10: Alors il faut imaginer un robot un peu comme le rover, vous savez, le robot martien, c'est-à-dire une plateforme d'un ou deux mètres et de chaque côté deux à trois roues motrices et puis une tête à l'avant équipée d'un signal GPS qui permet de la diriger soit par télécommande à moyenne distance, soit par satellite. Quelques minutes de voiture et nous voici en forêt, là aussi dans un lieu tenu secret. Et c'est ici, au milieu des pins, que s'entraînent les hommes de la 3e brigade.
12: On les utilise pour ravitailler nos positions sur le front et aussi pour évacuer les gens de ces positions. Ces drones se substituent aux livraisons par camion, par exemple. Ça nous permet de sauver des vies simplement en ne les risquant pas.
3: Mais pas seulement. Sur le terrain, l'armée ukrainienne a récemment utiliser des engins similaires chargés d'explosifs pour contourner les lignes russes et frapper en profondeur les positions ennemies grâce à des drones kamikazes.
2: Le reportage de Nathael Vitran et de Sergueï Dmitriev. Autre conflit qui voit l'utilisation accrue de drones, celui qui a repris depuis une quinzaine de jours en Éthiopie. Des combats a priori internes puisqu'ils opposent forces de la région du Tigré à celles pro-gouvernementales, mais où la présence du voisin érythréen se fait de plus en plus visible. D'après de nombreux observateurs, des soldats se déploient actuellement dans plusieurs localités de la région séparatiste éthiopienne. Une présence qui fait craindre le retour d'une guerre à grande échelle entre Addis Abeba et Asmara, deux capitales à couteau tiré qui ont rompu leurs relations diplomatiques la semaine dernière. Explication, Marlène Panara.
1: Des soldats en patrouille à Rama et autour de Cheraro, d'autres encore à Fatsi, près de la ville d'Adigrat, à 40 km.
13: Retour sur Radio Système, c'était les informations délivrées par notre partenaire Radio France Internationale. On continue nos programmes.
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1: Oui, bonjour, vous venez de fêter les 50 ans des écoles Bressol, hein, Catalogne Nord, en Roussillon, comme on dit en français. Donc, qu'est-ce que c'est une Bressol?
2: La Bressola, c'est le réseau d'écoles catalanes qu'on a ici en Catalogne du Nord. On est 7 écoles et 2 collèges, à peu près à 1000 élèves. Et notre modèle pédagogique, c'est à travers de l'immersion linguistique en catalan, ce qui fait que le catalan est la langue de vie de l'établissement.
1: Et est-ce que c'est toutes les matières qui sont enseignées en catalan? C'est pas uniquement la langue catalane, bien entendu, c'est le cœur, mais est-ce que on fait des maths, de l'histoire, d'autres matières?
2: Oui, bien entendu, on respecte les programmes d'éducation nationale, on adapte tout ça avec notre méthodologie, mais notre but, c'est que le catalan, c'est pas uniquement la langue de cours de la classe, sinon que c'est la langue aussi de la cour de l'école, de la cantine, quand on fait une sortie. C'est le but d'avoir cette langue au corps, afin que les enfants grandissent avec cette langue. Finalement, un enfant qui, pendant sa vie, seulement les 25% de sa vie est dans l'école, alors c'est très important que cette langue, dans cette période de temps, c'est toujours le catalan pour grandir avec elle.
1: Et donc, vous préparez à l'heure actuelle la création d'un lycée, hein? Il va y avoir un lycée, donc les choses progressent.
2: Oui, à petit, les choses progressent. Franchement, c'était en 2021 quand on a commencé les projets du lycée. On a acheté un ancien monastère à Perpignan. Malheureusement, la mairie de Perpignan a exercé son droit de préemption. Après ça, on a eu différents juges.

0: monde, on a gagné tous. Et maintenant, on peut dire qu'on est en train de travailler avec les permis de travaux. Et là, on vise de pouvoir ouvrir les lycées. D'ici 2-3 ans, on déjà commence avec l'architecte et surtout à la recherche de financement.
1: Très bien, il y a eu donc une grande fête il y a quelques jours, hein, qui a rassemblé beaucoup d'élèves, de parents bien entendu, d'enseignants et aussi des autorités politiques, y compris de Catalogne Sud.
0: Oui, pour nous c'était très important de fêter cet anniversaire le même jour de l'ouverture de la première école. Les vœux c'était à fêter toutes les personnes qui nous aident dans notre quotidien, à fêter tous ensemble.
2: Ce numéro de 180 secondes a été réalisé par Radio Languedoc Narbonne pour l'Assemblée régionale des radios associatives dans le cadre d'un partenariat avec la région Occitanie Pyrénées-Méditerranée.
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1: Oui, bonjour, vous venez de fêter les 50 ans des écoles Bressol, hein, Catalogne Nord, en Roussillon, comme on dit en français. Donc, qu'est-ce que c'est une Bressol?
0: La Bressola, c'est le réseau d'écoles catalanes qu'on a ici en Catalogne du Nord. On est 7 écoles et 2 collèges, à peu près 1000 élèves. Et notre modèle pédagogique, c'est à travers de l'immersion linguistique en catalan, ce qui fait que le catalan est la langue de vie de l'établissement.
1: Et est-ce que c'est toutes les matières qui sont enseignées en catalan? C'est pas uniquement la langue catalane, bien entendu, c'est le cœur, mais est-ce qu'on fait des maths, de l'histoire, d'autres matières?
0: Oui, bien entendu, on respecte les programmes d'éducation nationale, on adapte tout ça avec notre méthodologie, mais notre but, c'est que le catalan, c'est pas uniquement la langue de cours de la classe, sino que c'est la langue aussi de la cour de l'école, de la cantine, quand on fait une sortie. C'est le but d'avoir cette langue au corps, afin que les enfants grandissent avec cette langue. Finalement, un enfant qui, pendant sa vie, seulement les 25% de sa vie est dans l'école, alors c'est très important que cette langue, dans cette période de temps, c'est toujours le catalan pour grandir avec elle.
1: Et donc, vous préparez à l'heure actuelle la création d'un lycée, hein? Il va y avoir un lycée, donc les choses progressent.
0: Oui, à petit, les choses progressent. Franchement, c'était en 2021 quand on a commencé les projets du lycée. On a acheté un ancien monastère à Perpignan. Malheureusement, la mairie de Perpignan a exercé son droit de préemption. Après ça, on a eu différents jugements. On a gagné tous. Et maintenant, on peut dire qu'on est en train de travailler avec les permis de travaux. Et là, on vise de pouvoir ouvrir les lycées. D'ici 2-3 ans, on déjà commence avec l'architecte et surtout à la recherche de financement.
1: Très bien, il y a eu donc une grande fête il y a quelques jours, hein, qui a rassemblé beaucoup d'élèves, de parents bien entendu, d'enseignants et aussi des autorités politiques, y compris de Catalogne Sud.
0: Oui, pour nous, c'était très important de fêter cet anniversaire le même jour de l'ouverture de la première école. Les vœux, c'était à fêter toutes les personnes qui nous aident pendant notre quotidien, à fêter tous ensemble.
2: Ce numéro de 180 secondes a été réalisé par Radio Languedoc Narbonne pour l'Assemblée régionale des radios associatives dans le cadre d'un partenariat avec la région Occitanie Pyrénées-Méditerranée.

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2: À l'occasion de la fête des associations de Vauvert à la Plaine des Sports René Girard, nous avons réalisé une série d'interviews. Découvrez maintenant l'une d'entre elles.
3: On est avec nos amis du vélo tonique vauverdois, monsieur Pajot et monsieur Sureau. Bonjour messieurs.
4: Bonjour.
3: Bonjour. Alors Thierry Pajot.
4: Oui.
3: Bonjour. Vous êtes président toujours?
4: Tout à fait.
3: Ah ouais, mais c'est pas très démocratique chez vous, c'est le même président depuis combien de temps?
4: Bonne question, 10 ans à peu près.
3: Voilà, 10 ans, donc il n'y a pas de renouvellement.
4: Si il est élu, c'est qu'ils sont contents.
3: Oui. Alors, parlez-moi un peu quand même de cette association, Thierry. Le vélo tonique vauverdois qui a de plus en plus d'importance.
4: Vous avez une bonne com, en tout cas.
3: Vous faites des animations. Parlez-nous un peu de ce club en termes de.
4: Écoutez, le club a 31 ans cette année.
3: 31 ans,
4: voilà,
3: oui.
4: Déjà. Je me rappelle quand on l'a créé. Ben, jamais la vie, je pensais que je serais président un jour déjà. Puis on a eu pas mal de d'organisations, tout ça, depuis. Puis on essaye, on persévère. Et on a une école de. On a réintroduit, grâce à Fred Sureau, une école de vélo il y a déjà pas mal, 5 ans. Et qui prend son bout de chemin. Les enfants les plus heureux sont les heureux, et ça, ça nous rend heureux.
3: Combien d'enfants à peu près, Frédéric?
5: L'an dernier, la saison, on a tourné 34.
3: Ah ouais,
5: voilà. 34 enfants de, on va dire, de 6 à 15 ans.
3: Oui. Qui encadre, est-ce que.
4: Un brevet d'État.
3: Ah, voilà, ouais.
4: Un moniteur brevet d'État qui paradoxalement aujourd'hui fait une Coupe de France VTT en Bretagne et qui accompagne tous les mercredis les enfants et plusieurs créneaux horaires en fonction des niveaux. Et voilà, c'est lui qui gère ça.
3: C'est important ça d'avoir un diplôme, de toute façon c'est obligatoire.
4: Ah oui, je ne sais pas à quel degré il faut, mais nous, ouais. Celui-là, il a le degré le mieux qu'il puisse, et il sait de quoi il parle. De toute façon, il faut se référer comme si vous y alliez à la montagne, voir un prof de ski, prendre des cours de ski. C'est un moniteur de ski, quoi. Ben, nous, on est un moniteur de vélo.
3: Voilà.
4: C'est exactement pareil.
3: C'est très bien. Des enfants, des adultes aussi?
4: Oui.
3: Oui, qui me parle du secteur adulte de l'association?
5: Les adultes, l'année dernière, on espère reformuler l'année prochaine, cette année plutôt, le même nombre d'adhérents que l'année dernière. Donc on tournait à peu près à 80 adhérents. Ça se définit sur plusieurs disciplines cyclistes, le vélo de route, le vélo gravel, le vélo VTT, VTT assistance électrique. Voilà ce qu'on peut dire sur ces trois disciplines, 80 membres qui sont plus ou moins assidus, qui participent à des stages que le club organise, à des sorties la semaine, le mardi, jeudi, samedi.
3: On peut dire qu'il y en a pour tous les goûts.
4: Oui.
3: Sur le vélo tonique vauverdois, on peut faire du vélo. Hein. Bon, perso, je suis sur le groupe Gravel. Je vois que je me suis jamais mis à faire une sortie le dimanche, parce que pour diverses raisons. Mais parce que il y a des rendez-vous, etc. Et puis souvent, je peux pas être au rendez-vous. Mais en tout cas, on sent qu'il y a une dynamique qui se tourne autour. 80 adultes, plus de combien d'enfants? Une trentaine d'enfants.
4: Entre 35 et 40.
3: Il y a de la compétition aussi, je vois qu'il y en a
4: qui tournent, il y a aussi
3: de l'amateurie, enfin des gens
4: c'est qu'au club on a encore des d'ailleurs aujourd'hui on a des pompiers par exemple qui sont au club et qui aujourd'hui font le championnat de France VTT sous les couleurs du pompier mais qui sortent du vélo tonique vauverdois
3: qui sont en Ardèche
4: voilà
3: donc ça c'est la partie on va dire compétition.
4: Alors, bien sûr
3: il y a une dizaine
4: il y a comme au football il y a le challenge gardois qui représente le dizaines de courses dans l'année dans le Gard. Certains font toutes les courses. C'est comme au football, tout ça. Il y a un championnat. Les personnes, si elles veulent, on est licencié. On est à la Fédération française de cyclisme qui permet, du coup, à ceux qui veulent faire de la compétition de pouvoir faire la compétition. Nous sommes affiliés,
3: Voilà. Complet. Et puis, il y a aussi les événements que vous organisez. Et je vois là que bientôt, incessamment sous peu, je suis en train aller chercher la date. Le 20 septembre, c'est-à-dire dimanche prochain,
4: et oui,
3: il y a la randonnée des Grappilles, tout le souvenir Alain Blangy.
4: Tout à fait.
3: C'est la 12e édition.
4: Oui.
3: Ça consiste en quoi? Je vois qu'il y a des parcours de route, de gravel, de VCT, de famille handisport, etc.
4: Oui.
3: Tout est mélangé.
4: Non. Alors, cette année, on a essayé, c'est du boulot, hein. On a essayé, à la demande justement de certains du club, de contacter tout le monde, c'est normal, pour représenter le club. Donc, jusqu'à présent, les randonnées des Grappilles, qui avaient été arrêtées la dernière année, suite au Covid, et je ne sais plus si c'est dans l'ordre. Et l'année d'après, on était prêts, il y a eu les incendies. Et du coup, depuis, on avait cassé, ça avait cassé notre élan, on avait organisé d'autres choses, comme le cyclocross, mais bon, d'autres épreuves. Et la randonnée, on ne l'avait jamais refaite. Et on la réinstalle cette année, donc on repart à zéro, on va dire. Et on a voulu en plus, parce que c'est toujours pareil, il faut avancer, le club évolue, comme je vous disais, il y a 31 ans. Donc c'est ajouté des parcours routes et des parcours gravel, qu'auparavant il n'y avait que des parcours VTT. Voilà. Donc le but, c'est que les gens viennent aux arènes de Vauvert, s'inscrivent. Pour la route et le gravel, maintenant c'est pareil, c'est temps moderne. Nous donnons des traces GPS, c'est-à-dire avec un QR code, la personne connecte son compteur et fait le parcours. Il y a un ravitaillement sur le parcours. Par contre, le VTT, le famille handisport, lui est fléché. Voilà. Et tout part des arènes et sur l'affiche qu'il y a sur les différents commerces ou sur le site Facebook ou le site de Vauvert, du club, il y a un QR code qui a toutes les infos et ainsi que les inscriptions en ligne. C'est l'état moderne.
3: C'est l'état moderne, deux parcours route, quatre parcours gravel. Alors, parcours gravel, 65 km, ça fait
4: chier. Comment ?
3: C'est quand même vallonné, ça se fait.
4: 500 mètres de dénivelé. Bon, ben on part tout simplement en Camargue. On part sur la Camargue, on revient à l'Écossière pour faire court.
3: D'accord, oui.
4: Et remonter sur Générac, en gros, c'est ça.
3: Ah oui, d'accord.
4: Voilà.
3: C'est pas.
4: C'est l'Écossière.
3: C'est ce que je fais un peu de temps en temps, le dimanche matin.
4: C'est ça. Voilà.
3: Quand je veux faire mon petit parcours. Voilà, deux parcours VTT, quatre parcours famille et sport. On s'inscrit comment? Concrètement, donc, QR code, c'est ça?
4: Oui, alors, on peut s'inscrire en avance par le QR code. Donc c'est Elo Association, qui vous met une description en ligne, hein, comme quand on achète un panier en ligne, quoi. Et sinon le jour J, quoi. Alors bien sûr, pour nous, si c'est inscrit avant, ça nous permet de savoir où on va au niveau ravitaillement, stock et tout. Ça nous facilite la tâche si on peut s'inscrire avant. Voilà.
3: Très bien, des parcours entre Garrigue et Camargue, c'est un peu la thématique de cette 12e randonnée des Grappilles qui a lieu ce dimanche 20, enfin voilà. ce dimanche prochain.
4: Voilà,
3: mais bon, si vous écoutez la rediffusion pendant la semaine, probablement, ce sera ce dimanche, hein, le 20 septembre, en tout cas on va dire dimanche 20 septembre, on se donne rendez-vous à quel endroit exactement?
4: Aux arènes. Hein.
3: Aux arènes de Vauvert.
4: Et le but, c'est
3: à partir de
4: 8h.
3: À partir de 8h. Pour s'inscrire, on vient, on s'inscrit.
5: 7h30,
3: 8h.
4: Après,
3: donc,
4: c'est pas une obligation de venir en 7h30. Les familles, par exemple, peuvent venir à 9h.
3: Très bien.
4: Après, on va mettre une barrière horaire de départ, bien sûr, pour éviter que les gens ne viennent pas trop tard non plus dans l'après-midi. Mais bien sûr, la personne qui va faire les 40 km VTT, il est souhaitable qu'elle parte tôt. La sortie familiale, si elle part à 9h, 9h15, c'est bien, quoi.
5: Voilà, c'est échelonné, on va dire.
4: Voilà. Il n'y a pas de départ.
3: On attend son collègue ou autre, à l'allure libre. Je le ferai peut-être.
4: Voilà.
3: Comme ça, si on n'a pas de d'obligation. Voilà, qu'est-ce qu'on rajoute de plus? Rien de plus?
5: Moi, je veux préciser sur la randonnée des Grappilles, c'est le reflet du club, comme a dit Thierry, par les différentes disciplines qui animent le club à l'heure d'aujourd'hui. Comme tu as dit, toi, c'est le reflet de notre campagne, Costière Camargue. Faire découvrir tout ça aux gens des alentours et plus loin, si possible. Ceux qui veulent venir sont les bienvenus, de partout.
4: Oui.
5: Voilà.
3: Et puis voilà. Merci en tout cas,
4: et
3: messieurs.
4: Toutes les infos sont sur le QR code.
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Le samedi 10 octobre, du côté de Paloma, venez fêter les 20 ans du festival Tout Simplement Hip Hop. Dans le cadre des 20 ans du festival Tout Simplement Hip Hop de Dastorm, il y a tout juste 20 ans, Dastorm organisait le premier festival Tout Simplement Hip Hop au cabaret Mistinguette en face de Paloma. À l'époque, le rap était très peu programmé dans les salles et Paloma n'existait pas encore. 20 ans plus tard, il leur semblait évident de clôturer ce festival quasi au même endroit. Vous retrouverez le rat Luciano, figure majeure du rap marseillais et pilier du mythique collectif Funky Family. Ra Diga, première femme à intégrer officiellement le collectif Flip Mod Squad, fondé par Busta Rhyme. Et enfin, Busta Flex, figure incontournable du rap français. Busta Flex s'impose dans les années 90 avec un flow ultra technique, des freestyles incisifs et une énergie scénique reconnaissable entre tous. Rendez-vous donc samedi 10 octobre à partir de 20h30 pour les 20 ans du festival Tout Simplement Hip Hop. Ça va se passer dans la grande salle. Ouverture des portes à 20h pour assister aux 20 ans du festival. Ça vous coûtera donc en location 30€. Sur place le soir même, 33€. Renseignements complémentaires et programmation intégrale sont à retrouver sur paloma-nîmes.fr. Paloma, c'est Mas des Noyers, chemin de l'aérodrome à Nîmes.

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quelques secondes, on décroche sur notre partenaire Radio France Internationale pour 10 minutes d'information.

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0: retour sur Radio Système. C'était les informations délivrées par notre partenaire Radio France Internationale. On continue nos programmes.
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2: À l'occasion de la fête des associations de Vauvert à la Plaine des Sports René Girard, nous avons réalisé une série d'interviews. Découvrez maintenant l'une d'entre elles.
3: Donc moi je suis Amélie Gonzalez, je suis professeure du karaté club Vauverdois. Moi j'ai commencé à l'âge de 6 ans le karaté, c'est venu de mon papa du coup qui est le président du club de karaté club Vauverdois, Pascal Gonzalez, qui fait le professeur des cours adultes et moi du coup je fais professeur des cours enfants qui font de 7 jusqu'à 12 ans, 13 ans et après c'est mon père qui prend la suite.
4: Très bien, alors ce club existe depuis combien de temps à Vauvert?
3: Depuis 23 ans, depuis que j'ai commencé.
4: Ah, c'est un beau club. Il y avait déjà du karaté à Vauvert à cette époque-là ou c'est vous qui avez introduit, inventé le karaté à Vauvert?
5: Pendant 5 ans, il n'y a plus de karaté à Vauvert. J'ai recréé le club à Vauvert.
4: Ça a été dur de...
5: Non, parce que je suis arrivé déjà avec un public qui venait de Nîmes au départ et donc ça a lancé le club à Vauvert.
4: Voilà. Très bien. Ouais. Alors, et qui c'est le professeur de karaté?
5: Je suis le papa et c'est ma fille. Hein, moi je fais les cours adultes et ma fille fait les cours enfants.
4: Voilà. Alors c'est un peu comme le judo, c'est des ceintures noires, des ceintures.
5: Oui, il y a un peu l'ordre de ceinture est quasiment le même. Oui. Quasiment le même qu'au judo. Il y a un ordre de ceinture blanche jusqu'à la noire.
4: Oui,
5: voilà.
4: Oui.
5: C'est pas le plus important, la ceinture n'est pas le plus important.
4: Oui, oui.
5: Tout c'est de pratiquer.
3: Voilà. Voilà. Et le plaisir de pratiquer. Surtout le plaisir de pratiquer, ouais.
4: Donc, ça se passe où les cours et votre activité?
3: Donc les cours, nous on les fait du lundi au jeudi. On le fait pour les enfants, donc les deux, c'est à la salle Robert Gourdon, dans la salle numéro 1, là où il y a les tatamis. On a pour les enfants, c'est de 18h30 à 19h30, et pour les adultes, c'est de 19h30 jusqu'à 21h, 21h15.
4: Voilà.
3: Voilà.
4: Et pour s'inscrire, pour venir vous contacter, la Maison pour tous est votre lieu de...
5: Directement au club, et juste avant le cours, il y aura toujours quelqu'un pour inscrire.
4: Ça s'adresse à quel genre de personnes, des enfants jusqu'au...
3: Toutes les personnes. Nous, on a un club qui est très varié, où du coup, on a vraiment tout âge. La preuve en est, j'ai commencé à 6 ans, et là, mon père, du coup, il va avoir 65 ans, donc on y est. On a vraiment tout âge. Et là, vraiment, c'est tout type de personnes. Le tout, c'est que on est comme une grande famille, entre guillemets, où vraiment tous on s'apprécie, et c'est ce qu'on préfère le plus.
4: Oui. Alors, rappelez-moi les activités se déroulent au centre Robert-Gourdon,
5: dans la salle Robert-Gourdon, la salle de combat.
4: Voilà, très bien.
5: Normalement, tout le monde connaît.
4: Oui.
5: Et on peut pratiquer, comme vous dites, jusqu'à... Il n'y a pas d'âge. On a des maîtres japonais qui ont 85, 86 ans, qui sont toujours là sur le tapis.
4: Oui.
5: Et qui font pareil. Hein. Voilà.
3: Ça, c'est sûr.
4: On arrive à s'impressionner, des fois, par les combats qu'il y a. On voit à la télévision les compétitions. Vous faites des compétitions?
3: Alors oui, moi je pratique toujours la compétition. Les compétitions, c'est ouvert à tout le monde. On a enfants comme adultes. On fait enfants, on fait compétition combat et kata. Donc nous, en fait, ça se marque au point. Donc à chaque fois, il y a très peu de... Enfin, il y a du contact, pas trop au niveau des enfants parce qu'ils ont beaucoup de protection. Donc ça peut rassurer aussi les enfants comme les parents. Et en fait, ça marque au point en fonction du nombre de points. Et bien après, c'est celui qui a fait le plus de points qui gagne.
4: Alors c'est le Karaté Club Vauverdois, et pour vous contacter, un numéro de téléphone peut-être?
5: Oui, normal, il est marqué dans tout Vauvert. Chaque fois qu'il y a une affiche, c'est le mien, 06 79 62 55 63.
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3: Tout savoir sur les festivals, les concerts, découvertes musicales, Hugues.
2: L'étoile montante du rap français sera en concert le samedi 31 octobre du côté du Rockstore à Montpellier à partir de 19h30. Ness sublime sa passion du rap en discipline, un moyen de dépasser ses doutes et de livrer une musique cathartique, sincère et exigeante. Originaire du Val-de-Marne, il s'impose très jeune comme l'un des espoirs les plus marquants de sa génération. Ness sera en concert le samedi 31 octobre pour une soirée résolument rap hip-hop. Programmation intégrale et billetterie sont à retrouver sur rockstore.fr. Le Rockstore à Montpellier continue de fêter ses 40 ans avec ce concert de Ness le samedi 31 octobre à partir de 19h30. Le Rockstore, c'est rue de Verdun, en centre-ville de Montpellier.

0: 6h à Paris, 8h en temps universel. Merci d'écouter RFI. Vous avez la parole dans 10 minutes, vos questions sur l'actualité et dans 40 minutes, vos réactions et vos témoignages sur le trafic de faux médicaments. Plus de 250 tonnes saisies en 5 ans, rien qu'en Afrique centrale. Mais d'abord le journal international et c'est avec vous Pierre Boudias. Bonjour.
1: Bonjour Juan, bonjour à tous. La tension ne faiblit pas au Moyen-Orient. Nouvelle frappe des rebelles yéménites houthis contre l'Arabie Saoudite ce matin. Riyad fait état de victime. On retrouve notre correspondant dans la capitale saoudienne dès le début de ce journal. La peste a-t-elle coûté la vie à une scientifique russe en Sibérie? Interrogation après un possible accident de laboratoire sur lequel Moscou communique au compte-gouttes. Union européenne, OMS et États-Unis demandent plus d'informations. Un silence qui encourage également la désinformation en ligne. Vous entendrez aussi la déception de lycéens français après les annonces du Premier ministre face au mouvement de colère étudiant. On parlera de cette nouvelle agence de notation africaine qui entend rompre avec une vision uniquement occidentale des marchés financiers. Et puis nous nous pencherons sur cette conséquence des difficultés budgétaires de la France, la baisse significative de l'aide au développement. De nouvelles explosions dans la nuit à Riyad. La guerre avec les rebelles yéménites houthis s'accélère donc ces dernières heures. Des drones et des missiles ont été interceptés quotidiennement dans le ciel saoudien ces derniers jours et le gouvernement du royaume rapporte ses premiers morts dans les attaques contre deux aéroports du pays. C'était hier à Riyad. Correspondance de Joseph Clément.
2: Les frappes revendiquées par les rebelles houthistes contre deux aéroports, celui de Riyad et celui de Apra dans le sud du pays, auront donc fait trois morts. Le communiqué de l'autorité générale de l'aviation civile paru hier dans la soirée précise que deux femmes de nationalité marocaine et algérienne ainsi qu'un résident soudanais ont perdu la vie. Les attaques ont fait plus de 30 blessés dont des Saoudiens. Ces morts seraient donc les premiers depuis la reprise du conflit avec les rebelles houthistes. Ils posent un dernier avertissement aux compagnies aériennes qui desservent les aéroports saoudiens, leur enjoignant d'éviter le pays. Certaines compagnies aériennes européennes comme Air France ou Lufthansa avaient déjà suspendu leur vol au moins jusqu'à la fin du mois d'octobre, mais les compagnies nationales saoudiennes comme Saoudia continuent de voler en Arabie malgré les perturbations et les retards dans les aéroports du pays causés par les interceptions de drones et de missiles. Riyad assure ce matin via un communiqué de sa coalition militaire que ces attaques contre les aéroports ne resteraient pas, je cite, impunies et annonce avoir détruit en représailles 82 cibles militaires légitimes houthis. Joseph Clément, Riyad, RFI.
1: Et de fortes explosions ont à nouveau été rapportées ces dernières minutes à Riyad. Un virus dont le nom fait peur et des informations largement verrouillées par Moscou. C'est le scénario qui se dessine en Sibérie, d'où émanent ces derniers jours des soupçons de contamination à la peste. Une employée décédée dans des conditions suspectes, un possible accident de laboratoire et donc une communication au compte-gouttes de la part de la Russie. États-Unis, Union européenne et OMS demandent donc de la transparence. Et Aurélien Devernois, sur les réseaux sociaux, le flou alimente la désinformation.
3: L'une des dernières infos sans date est issue d'un média philippin annonçant la fermeture par le Kazakhstan, l'Ouzbékistan et la Mongolie de leurs frontières avec la Russie. Après vérification, aucun de ces trois pays n'a émis une telle décision. En revanche, des contrôles sanitaires accrus ont été mis en place aux frontières mongoles, kazakhs et ouzbeks, mais aussi tadjiks. Autre cas de désinformation, de nombreux comptes sur les réseaux sociaux annoncent que les États-Unis ont décrété l'évacuation de tous leurs ressortissants actuellement présents en Russie en raison de la situation sanitaire. Il s'agit d'une lecture erronée du communiqué émis par l'ambassade américaine en Russie. Celui-ci ne fait que rappeler que tous les Américains présents dans le pays doivent en effet le quitter, mais en raison de la guerre en Ukraine et du risque sécuritaire et de détention injustifiée en découlant. Une vidéo trompeuse circule également, montrant des contrôles de température à bord d'un avion. La vidéo affirme qu'il s'agit d'un vol en provenance d'Irkoutsk. Il s'agit en réalité d'un vol arrivant de Thaïlande et d'un contrôle lié à un regain de Covid. Sans compter des théories du complot parfois baroques, comme celle faisant un lien entre la situation en Russie et le nouveau single de la chanteuse américaine Taylor Swift intitulé Patient Zéro.
1: Aurélien Devernois, contrôle renforcé aux frontières kenyanes également, mesures mises en place dans les aéroports notamment, alors qu'un patient atteint d'Ebola est décédé en début de semaine dans le pays, un cas importé, pas une épidémie, martèlent les autorités. En France, c'est aujourd'hui que les lycéens sont appelés à se mobiliser pour la deuxième fois en une semaine. Pour rappel, entre 250 et 450 000 personnes avaient défilé dans les rues françaises mardi. Le premier ministre ministre Sébastien Lecornu a pris la parole hier soir pour évoquer ce mouvement de contestation qui prend de l'ampleur depuis deux semaines. Il a cherché à temporiser en annonçant deux premières décisions à la fin du mois d'octobre après les vacances de la Toussaint. Anne-Livia Tolinki, vous avez suivi son allocution avec trois lycéens parisiens. Ils attendaient beaucoup du chef du gouvernement.
4: Plus le Premier ministre parle, plus les trois lycéens soufflent. Gaspard, Céleste et Marthe jettent des regards noirs vers la télé du salon.
5: Les premières décisions du gouvernement seront présentées à la fin du mois d'octobre.
6: Il nous refait des promesses et en fait, il ne va rien faire. C'est des choses qu'on sait déjà, tout ce qu'il dit.
5: C'est peut-être d'ailleurs la principale revendication, un cadre d'expression plus clair.
7: Ça donne encore plus envie d'aller bloquer. Là, il a fait que de rajouter en fait, des idées pour des nouvelles pancartes.
4: Écœuré, Marthe finit par couper le son.
8: Honnêtement, je ne me sens pas écoutée. Ça ne répond pas du tout à nos revendications.
6: En fait, il ne nous a rien mis sur la table, il ne nous a rien proposé. Juste qu'il va nous expliquer un peu plus ce qui va se passer. Mais nous, on veut un changement, on ne veut pas des explications.
4: Sébastien Lecornu a défendu un budget de l'éducation en augmentation, 1 milliard supplémentaire pour 2027.
8: On dirait qu'il nous jette un peu des pièces au sol pour qu'on les prenne et que ça nous calme le temps de 2 secondes, mais ça ne suffira jamais assez.
7: Là, on n'est pas compris.
4: Pas d'annonce concrète sur Parcoursup, sur les remplacements des professeurs ou sur les classes surchargées. Gaspard s'énerve, il ne dit rien non plus sur les élèves blessés.
7: Il y a quelqu'un qui a perdu sa mâchoire. Quelqu'un qui a perdu un œil, un doigt, une main. Et le fait qu'il n'en ait même pas évoqué un, en fait, ça me révolte.
4: Ces trois adolescents parisiens ont donc prévu de bloquer leur lycée toute la matinée, puis d'aller manifester ensemble cet après-midi.
1: Anne-Livia Tolinki. L'Afrique se dote d'un nouvel outil pour avoir son mot à dire sur les marchés financiers. Ça s'appelle l'Africa Credit Rating Agency, AFCRA. Et il a été officiellement lancé ce mercredi à Maurice avec l'ambition de proposer une lecture africaine du risque financier. L'enjeu est majeur. Le coût auquel les États et entreprises du continent accèdent au financement pour ses promoteurs. Une meilleure prise en compte des réalités économiques africaines pourrait contribuer à attirer davantage de capitaux. Reste désormais à établir la crédibilité de cette nouvelle agence, Patrick Hilbert.
9: Une agence de notation évalue la capacité d'un État ou d'une entreprise à rembourser ses dettes. Sa note peut influencer les conditions de financement portées par l'Union africaine et le mécanisme africain d'évaluation par les pairs. L'AFCRA veut offrir une alternative à Moody's, S&P et Fitch avec une évaluation du risque adaptée aux réalités africaines. Mais son indépendance est essentielle, explique Sifiso Falala, directeur général par intérim de l'AFCRA.
10: Le parcours a été assez long du point de vue législatif, du point de vue de l'Union africaine, avec toutes les consultations nécessaires menées au sein des régions et du continent, et cela afin de nous donner les garanties nécessaires que l'AFCRA serait indépendante de l'Union africaine.
9: L'actionnariat doit justement servir de garde-fou. Aucun gouvernement africain ne doit détenir de part. Au lancement, les 1000 actions émises sont détenues par Plus 94 Research, une société sud-africaine de recherche et d'intelligence de marché. L'agence prévoit ensuite d'en vendre 2000 à des investisseurs agréés. Le siège de l'AFCRA est établi à Maurice. Pour la ministre mauricienne des services financiers, Jyoti Jiten, c'est aussi une occasion de renforcer la position de l'île dans les flux de capitaux vers l'Afrique.
11: Pour Maurice, c'est une opportunité majeure. Notre centre financier peut jouer pleinement son rôle de passerelle entre l'Afrique et les marchés internationaux en contribuant à mobiliser davantage de capitaux vers le continent.
9: L'AFCRA doit maintenant faire ses preuves. Sa capacité à produire des évaluations crédibles et indépendantes sera essentielle pour gagner la confiance des investisseurs. Patrick Hilbert, pour lui.
1: L'Afrique qui pourrait être un dommage collatéral de la rigueur budgétaire française à venir. Près de 2 milliards d'euros de moins pour l'aide française au développement pour 2027, moins 43% par rapport à 2026. Le nouveau directeur de l'Agence française de développement était entendu hier à l'Assemblée nationale pour s'expliquer, Charlotte Cosset.
4: Après une contraction de ses moyens d'environ 70% en 2 ans, l'Agence française de développement devrait voir cette année son budget se stabiliser. Mais ceci au prix d'une révision de sa stratégie, moins de dons. Plus de prêts, Thomas Mélogno, le chef économiste de l'AFD.
12: On garde toujours l'idée d'être un financeur du développement durable, mais aussi une attention plus forte au secteur, au domaine où on voit des bénéfices mutuels. Donc bénéfices pour les partenaires en Afrique, en Amérique latine, mais aussi bénéfices pour la France et pour l'Europe. Par exemple, on travaille sur les filières énergétiques qui sont des problématiques partagées. Aussi une attention encore renforcée à la projection des entreprises françaises à l'international. Donc ça fait partie des nouveautés de ce repositionnement stratégique.
4: Un tournant majeur dans l'approche qui interpelle les acteurs du secteur, Mathieu Paris, chargé de plaidoyer au CCFD Terre Solidaire.
13: Que le secteur privé, en effet, contribue au développement, c'est une chose. Mais là, ce qui se passe avec, en ce moment, que ce soit les États-Unis ou la France, c'est qu'on conditionne le développement des pays au développement de notre secteur privé et non pas le secteur privé local. Et l'autre pendant, c'est aussi le fait que si on investit que dans le secteur privé, on n'aura pas non plus d'investissement pour des secteurs publics, sociaux, qui ne sont pas rentables et du coup n'attirent pas de financement.
4: Selon Coordination Sud, les coûts budgétaires de ces trois dernières années dans l'aide publique au développement ont conduit à la réduction ou à la fermeture de plus de 1700 projets portés par des associations françaises dans le monde.
1: Charlotte Cosset, presque 10h10, l'heure de retrouver Juan Gomez pour Appel sur l'actualité.
0: Avec les auditeurs, merci Pierre Boudias, bonne journée.
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15: Que changent les réseaux sociaux pour le journalisme? Concurrence, danger ou opportunité? La question hante les médias aujourd'hui. Elle est posée par une lycéenne de Blois à l'occasion d'une émission réalisée pour le rendez-vous de l'histoire.
16: Retour sur Radio Système. C'était les informations délivrées par notre partenaire Radio France Internationale. On continue nos programmes.
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3: Le vendredi 9 octobre, la Société d'Histoire de Posquières Vauvert organise au Collège de la Vallée Verte une conférence intitulée « La Bible hébraïque et ses romans d'amour ». Une rencontre qui s'inscrit dans les journées européennes de la culture et du patrimoine juif, dont le thème est justement cette année l'amour. Derrière cette conférence, il y a une volonté aussi, je crois, de rappeler que Vauvert a une importante, avait au Moyen-Âge une importante communauté juive, et l'idée donc c'est aussi de faire vivre cette mémoire. Pour en parler, nous recevons le secrétaire de cette association Société Histoire de Posquières Vauvert, qui est Jean-Luc Bernet. Bonjour Jean-Luc.
4: Et bonjour Dominique.
3: D'abord, pourquoi donc, avoir choisi de participer cette année à ces journées européennes de la culture et du patrimoine juif?
4: Alors, c'est les journées européennes du patrimoine culturel juif, exactement, qui sont liées aussi avec l'existence d'un itinéraire culturel européen du patrimoine culturel juif, dans lequel on a fait inscrire la stèle qui a été édifiée en l'honneur de Rabat de Posquières il y a quelques années de ça. Voilà, tout ça, justement, comme tu le disais à l'instant, pour rappeler qu'effectivement, au Moyen-Âge, jusqu'à la fin du XIVe, il y a une communauté juive qui vivait à Vauvert, qui était importante, qui représentait, les estimations vont jusqu'au tiers de la population, disons entre le quart et le tiers de la population, donc c'était important. Ils étaient très bien protégés, d'ailleurs, par les seigneurs de l'époque, hein. Mais ils ont subi, comme tout le monde, les persécutions, les calomnies, les expulsions. Donc, on se souvient qu'au XIVe siècle, il y a eu deux arrêtés d'expulsion, enfin deux décisions d'expulsion. La première de Philippe le Bel en 1306, et puis la deuxième en 1394 de Charles VI, qui est dit Charles VI le Fou. Au milieu, d'ailleurs, il y a eu un autre roi, Louis X le Hutin, qui lui a essayé de rappeler les Juifs, parce que les Juifs, quand ils partaient, ils manquaient. Il manquait leur savoir-faire, il manquait leur présence, il manquait leurs moyens financiers, il manquait leur prestige intellectuel. Voilà, donc toute cette communauté juive a totalement disparu de Vauvert. Et sa disparition, d'ailleurs, s'est accompagnée, c'est pas du tout un hasard, du changement de nom de notre commune, qui s'appelait Posquières jusqu'à la fin du XIVe siècle, et qui s'est appelée Vauvert à partir de la fin du XIVe siècle, puisqu'on a repris à ce moment-là le nom de l'abbatiale de la Vallée Verte, qui était un lieu très, très fréquenté par des pèlerins. Voilà, donc c'est un petit peu pour honorer cette mémoire juive disparue qui n'a laissé aucune trace matérielle, que dès le moment où la Société d'Histoire s'est reconstituée, il y a de ça maintenant 5 ans, on a souhaité faire des choses autant que possible pour que cette mémoire ne soit pas oubliée. C'est quelque part justement un devoir de mémoire qu'on considère avoir à l'égard de cette communauté disparue. Alors l'année dernière déjà, on s'est inscrit dans ces journées européennes du patrimoine culturel juif, avec une conférence pour laquelle on a fait venir un universitaire de haut niveau qui s'appelle Alexis Nusilovici, qu'on a appelé Nus, qui nous a le thème à l'époque c'était le livre, le peuple du livre. Donc on nous a fait une conférence sur l'idée autour de la question existe-t-il une littérature juive, et nous cette année sur le thème amour, on a eu envie, je peux même dire que j'ai eu envie de rebondir, et j'ai proposé qu'on traite ce thème de manière assez simple finalement, puisque j'ai pris dans la Bible, où il y en a des dizaines, j'ai pris une dizaine d'histoires d'amour relativement connues, en tout cas qui évoqueront, pour la plupart, qui évoqueront quelques vagues souvenirs à tous ceux qui sont passés par un quelconque catéchisme, qu'ils soient protestants ou catholiques. Par exemple, Isaac et Rebecca, Jacob et Rachel, Salomon et la reine de Saba, Samson et Dalila, j'en ai sélectionné 10, alors je vais pas tous les citer, mais ça m'a évidemment amené à me replonger dans un texte qui est un texte qui reste un texte quand même tout à fait extraordinaire, hein. La Bible, c'est une compilation de récits qui peuvent être terrifiants à certains moments, en tout cas par la cruauté des événements qui y sont relatés, et puis qui peuvent être magnifiques aussi en magnifiant les sentiments humains. Donc j'ai sélectionné une dizaine d'histoires d'amour, certaines plus connues que d'autres, certaines moins connues, mais toujours intéressantes. Et je vais les illustrer par des tableaux, parce que dans l'histoire de la peinture, on trouve sur chaque épisode biblique, il y a des dizaines de tableaux qu'on trouve maintenant grâce à Internet, sans aucune difficulté. J'en ai fait un diaporama et je vais raconter un petit peu tout ça. Voilà, c'est une façon d'illustrer le thème de l'amour. Sans trop de difficultés, j'estime.
3: Est-ce qu'il faut connaître la Bible pour suivre cette conférence?
4: Comment?
3: Est-ce qu'il faut connaître la Bible?
4: Bien sûr que non.
3: C'est une histoire finalement, c'est un récit.
4: C'est un ensemble de récits, donc aucune importance, aucune nécessité de connaître la Bible.
3: On est bien d'accord, c'est une soirée culturelle.
4: C'est une soirée tout à fait culturelle et parfaitement,
3: et pas religieuse.
4: Et parfaitement laïque.
3: C'est un peu le sens de ma question.
4: C'est bien pour ça qu'on parle de la Bible hébraïque, donc de l'Ancien Testament. Il ne sera pas question, ou en tout cas pas dans mes propos, il ne sera pas question du Nouveau Testament, il ne sera pas question de foi, il ne sera pas question de croyance, ni de pratique religieuse, il sera question d'histoire et de mythes, puisque la Bible, c'est pour l'essentiel un livre mythologique quand même, avec des récits qui ont été reconstitués ou fabriqués pour certains de toutes pièces. La Bible est un livre historique que, à partir d'une certaine époque, en gros le 5e siècle, avant ça, ce sont des magnifiques récits, mais qui sont des récits mythologiques, qui ont été inventés à partir de traditions orales.
3: Okay. On fait une petite respiration musicale, Jean-Luc Bernet, et puis on se retrouve évoquer justement, rentrer peut-être un peu plus dans cette soirée qui nous attend du côté du Collège de la Vallée Verte. Exactement le 9 octobre prochain au Collège de la Vallée Verte. On se retrouve juste après une petite respiration.
4: Très bien.

0: avez reconnu la magnifique voix de Nana Mouskouri qui chantait Erev Shel Shoanim. Tout cela pour illustrer notre entretien du jour avec Jean-Luc Bernet qui vient évoquer cette conférence du 9 octobre prochain à 18h à l'auditorium Jean Denat sur la Bible hébraïque et ses romans d'amour. Juste quand même par rapport à l'époque à laquelle nous sommes, où les questions religieuses provoquent beaucoup de tensions, est-ce que c'est important pour vous de créer des moments où justement on peut découvrir, comprendre, échanger ?
1: Oui, alors j'aurais soin quand même d'éviter justement la dimension proprement religieuse, tout en sachant qu'il est extrêmement difficile de la séparer de la dimension historique. Parce qu'on sait très bien qu'une partie, c'est à ça que tu fais allusion certainement, un aspect important des conflits qui ensanglantent le Moyen-Orient tient à la question de l'identité, de la mémoire, notamment celle du supposé peuple juif à qui la terre d'Israël appartiendrait pas de toute éternité, mais presque. Bon, tout ça est extrêmement controversé sur le plan historique. L'archéologie contredit très très largement les arguments sur lesquels s'appuient les fondamentalistes juifs les plus forcenés. Donc forcément il y sera fait allusion, mais pas dans mon intervention, mais certainement dans le débat qui suivra, parce que
0: il sera politique du coup.
1: Par exemple, dans le diaporama que je vais présenter, en tout début de présentation, il y a deux cartes. Une carte qui localise de manière tout à fait hypothétique, mais quand même qui est à peu près... il est convenu de l'utiliser, qui localise les territoires appartenant aux 12 tribus du peuple juif. D'accord ? La carte suivante, c'est celle qui montre comment le royaume d'Israël s'est scindé en deux, entre le royaume de Juda au sud et le royaume d'Israël au nord. Ces deux royaumes n'en ont fait

0: l'Empire romain, puis à nouveau l'Empire perse, etc., etc. Donc tout ça, évidemment, sont des choses dont il est difficile de ne pas parler, mais on ne peut en parler qu'en en étant véritablement un spécialiste, ce qui n'est pas mon cas. Moi, je me suis simplement intéressé à ça, bien sûr, en me référant en particulier à un document qui est une somme, qui s'appelle la Bible de Jérusalem, qui est une traduction qui s'ajoute aux autres traductions. Des traductions de la Bible, il y en a un tas, hein. Les protestants utilisent principalement la traduction de Louis II et la traduction d'Osterwald. La Bible Jérusalem en apporte une autre. C'est toujours intéressant de voir comment les mêmes histoires sont interprétées, sont reprises avec des mots parfois très différents. Ça peut être même parfois amusant. Mais la Bible Jérusalem a l'avantage d'avoir un appareil critique très très très important, avec des notes de bas de page qu'il faut lire avec une loupe parce que c'est écrit tout petit, mais qui sont tout à fait passionnantes quand on essaie de creuser un petit peu. Voilà,
1: vous nous avez donné l'eau à la bouche, Jean-Luc Bernet, pour cette conférence, donc le vendredi 9 octobre à 18h à l'amphithéâtre Jean Denat du Collège de la Vallée Verte. La Bible hébraïque et ses romans d'amour, présentés par Jean-Luc Bernet. Je ne vous connaissais pas, conférencier, Jean-Luc.
0: Oh ben je me garderai bien de me prétendre conférencier. Je me suis intéressé à cette thématique, je l'ai un peu travaillé, c'est tout. C'est à la portée de n'importe qui.
1: À noter que l'entrée est libre et la soirée se terminera par un moment convivial et un échange avec le public. Je rappelle que cette conférence se fait sous la l'égide de la Société d'Histoire de Posquières Vauvert. Est-ce qu'il y a d'autres projets sur Société d'Histoire ?
0: Il y a d'autres projets. La conférence suivante aura lieu début décembre. On a la date du 4 décembre avec Sylvain Brineau qui prendra la suite d'une conférence qu'il nous a déjà présentée l'année dernière. Donc il complétera, il prolongera sa présentation de l'année dernière autour de la manière dont les croisades, l'embarquement pour les croisades pouvait s'organiser dans notre région, donc y compris à Vauvert, même si Vauvert n'est pas au bord de la mer, mais on n'en est pas loin, mais bien sûr à Aigues-Mortes et aux alentours. Donc il a fait un gros travail de recherche sur la manière dont les nefs à l'époque étaient conçues, aménagées, dont elles étaient aussi occupées par à la fois les soldats, les marins, les victuailles, le ravitaillement et les chevaux, les armes bien sûr. Voilà, il a fait un gros travail autour de ça, il nous le présentera. Ça c'est le projet de décembre, le 4 décembre. Ensuite nous ferons une veillée le 6 février sur un thème qui est travaillé par quelqu'un qu'on connaît bien à Vauvert, qui s'appelle Jean-Pierre Trouillas, qui fait des photos,
1: des chroniques aussi sur Radio Système, mais autour des oiseaux cette fois-ci.
0: Voilà, donc il est connu à Radio Système aussi, et lui, on a découvert lors de notre dernier conseil d'administration qu'il faisait un travail sur les masées de Vauvert et de ses alentours. Donc on a dit, mais très bien, on fera ce travail sur les masées. Il nous présentera des photos. Alors c'est une idée tout à fait récente et nouvelle, donc on aura l'occasion d'y revenir.
1: Très bien. Merci, Jean-Luc. On se retrouve pour une autre émission, puisque vous êtes aussi président du mouvement européen. On en parle, mais là, c'est sur un autre sujet. Merci. Donc, rappel, ce vendredi, 8 octobre, au Collège de la Vallée Verte, à partir de
0: 18h.
1: Merci. Alors, bien sûr, moment convivial après.
0: Ben oui.
1: Un petit apéro.
0: Et
1: on le précise, mais c'est important
0: de
1: savoir, parce que ça peut attirer du monde.
0: Ah mais oui, mais
1: c'est toujours important ce moment-là.
0: On ne conçoit pas de faire une manifestation comme ça sans un moment convivial après, où un verre à la main, on échange toujours, on peut poser des questions qu'on n'a pas osé poser avant ou qu'on n'a pas eu le temps de poser, et on peut apporter des réponses qu'on n'a pas pu poser, qu'on n'a pas pu donner.
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1: Oui, bonjour, vous venez de fêter les 50 ans des écoles Bressol, hein, Catalogne Nord, en Roussillon, comme on dit en français. Donc, qu'est-ce que c'est une Bressol?
2: La Bressola, c'est le réseau d'écoles catalanes qu'on a ici en Catalogne du Nord. On est 7 écoles et 2 collèges, à peu près 1000 élèves. Et notre modèle pédagogique, c'est à travers de l'immersion linguistique en catalan, ce qui fait que le catalan est la langue de vie de l'établissement.
1: Et est-ce que c'est toutes les matières qui sont enseignées en catalan? C'est pas uniquement la langue catalane, bien entendu, c'est le cœur, mais est-ce qu'on fait des maths, de l'histoire, d'autres matières?
2: Oui, bien entendu, on respecte les programmes d'éducation nationale, on adapte tout ça avec notre méthodologie, mais notre but, c'est que le catalan, c'est pas uniquement la langue de cours de la classe, sinon que c'est la langue aussi de la cour de l'école, de la cantine, quand on fait une sortie. C'est le but d'avoir cette langue au corps, afin que les enfants grandissent avec cette langue. Finalement, un enfant qui, pendant sa vie, seulement les 25% de sa vie est dans l'école, alors c'est très important que cette langue, dans cette période de temps, c'est toujours le catalan pour grandir avec elle.
1: Et donc, vous préparez à l'heure actuelle la création d'un lycée, hein? Il va y avoir un lycée, donc les choses progressent.
2: Oui, à petit, les choses progressent. Franchement, c'était en 2021 quand on a commencé les projets du lycée. On a acheté un ancien monastère à Perpignan. Malheureusement, la mairie de Perpignan a exercé son droit de préemption. Après ça, on a eu différents jugements. On a gagné tous. Et maintenant, on peut dire qu'on est en train de travailler avec les permis de travaux. Et là, on vise de pouvoir ouvrir les lycées d'ici 2-3 ans. On déjà commence avec l'architecte et surtout à la recherche de financement.
1: Très bien. Il y a eu donc une grande fête il y a quelques jours, hein, qui a rassemblé beaucoup d'élèves, de parents bien entendu, d'enseignants et aussi des autorités politiques, y compris de Catalogne Sud.
2: Oui, pour nous, c'était très important de fêter cet anniversaire le même jour de l'ouverture de la première école. Le but, c'était de fêter toutes les personnes qui nous aident pendant notre quotidien, à fêter tous ensemble.
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2: À l'occasion de la fête des associations de Vauvert à la Plaine des Sports René Girard, nous avons réalisé une série d'interviews. Découvrez maintenant l'une d'entre elles.
3: Le Café Solidaire, c'est une association, hein, Corinne Perre?
4: Oui, bien sûr, c'est une association. Donc, ça s'appelle exactement le Café Boutique Associatif Le Solidaire.
3: Alors, quelle est la différence avec un café normal, un café commercial, si je puis dire?
4: La différence, c'est que c'est avant tout un lieu de lien social. Donc, on peut y boire un café, mais si on ne veut pas, on n'est pas obligé, bien
3: sûr. Ça, c'est tous les cafés, ça.
4: Voilà. Ensuite, on fait des tarifs quand même assez solidaires, justement, pour ne pas oublier...
3: Ça veut dire pas cher.
4: Les gens, voilà, qui ont plus de difficultés sociales, on va dire. Bon, il est pas cher, je vais pas le dire là au micro. Enfin,
3: pourquoi? 1 euro?
4: Non, 1,20 €.
3: 1,20 €.
4: Voilà. Mais bon, avant tout, c'est surtout, voilà, se rencontrer le matin, hein, autour d'un café. Et toutes ces rencontres font émerger effectivement
3: des projets,
4: des besoins, des attentes, des projets collectifs, des projets individuels, parce que ça peut être simplement un savoir-faire qu'on a envie de venir partager avec les autres. Donc voilà, toutes les idées sont les bienvenues. Ensuite, on prépare lors de commissions d'animation des projets, on va dire, un petit peu plus d'envergure. Cette année, on avait préparé un voyage. Voilà, mais tous les adhérents, le fonctionnement, contrairement à un bar, c'est un fonctionnement participatif avec les adhérents et les usagers.
3: Voilà, c'est ce qui différencie d'un bar où effectivement on vient aussi pour la convivialité, pour rencontrer du monde, mais là on peut faire en plus des projets, ça permet de créer du lien social. Qu'est-ce que vous avez envie de rajouter sur le café boutique solidaire? Boutique, c'est quoi boutique? Donc vous vendez aussi des...
4: Alors
3: des...
4: boutique, c'est tout le volet de solidarité. On a mis en place un vidre dressing solidaire. On recustomise aussi des objets. Voilà, on essaie de donner une seconde vie à toute chose, voilà, à partir des talents aussi et des savoir-faire des personnes.
3: Qu'est-ce que vous avez envie de rajouter, Corinne?
4: Alors j'ai envie de rajouter que c'est un lieu effectivement de... J'ai envie de rajouter que c'est un lieu effectivement de lien social, mais surtout pour donner une utilité sociale aux personnes. Il vient un moment où, lorsqu'on rentre, on va dire, dans l'âge ou à la retraite, ben, quelquefois on se sent un petit peu inutile. Ben là, c'est l'occasion d'apporter, de se sentir utile et de ne pas être isolé. Voilà, c'est un lieu pour rompre l'isolement essentiellement.
3: Combien d'adhérents, puisqu'on adhère, hein?
4: Alors, on a des adhérents, oui. Donc, on a notre assemblée générale le 23 septembre. Donc, tout le monde y est convié. Et on compte aujourd'hui 104 adhérents dans l'association. Donc, c'est quand même pas rien.
3: Ouais, c'est pas rien. Et ça permet donc aux personnes, parfois isolées, de venir boire un petit café, puis de s'inscrire à une activité qui pourrait émerger de ces discussions du matin autour d'un café. Il y a quand même une partie restauration. Là aussi, c'est participatif, puisque ce sont les adhérents eux-mêmes qui disent: tiens, moi j'ai envie de vous faire goûter mon plat.
4: Exactement, une fois par mois, hein, parce qu'on n'a pas à se substituer à de la restauration, on va dire. Une fois par mois, un bénévole qui souhaite partager sa recette peut l'exécuter, et du coup, lors d'une journée, il devient le chef du jour, et les adhérents s'inscrivent pour venir la goûter ou simplement venir regarder l'élaboration de la recette le matin. Voilà.
3: La prochaine recette, qu'est-ce qu'on va pouvoir manger au Café Solidaire?
4: La prochaine recette, c'est une recette créole, ça s'appelle un jambalaya.
3: Et c'est les adhérents qui participent en priorité quand même, qui peuvent manger?
4: Oui,
3: sans
4: bien
3: couvert.
4: Sûr. Bien sûr.
3: Combien de couverts?
4: Ah non, pas là, il n'y a pas sans couvert.
3: Ah d'accord.
4: Parce que la capacité de la salle par rapport aux normes de sécurité est de 20 places assises, donc il y a 20 places. Mais on essaie quand même de faire un roulement, voilà. Et à chaque fois, on essaie aussi de garder, on appelle ça une assiette solidaire pour quelqu'un, voilà.
3: Ouais, c'est qui aurait pas d'argent, mais combien ça coûte une assiette? C'est pas non plus très cher chez vous?
4: C'est un repas finalement, parce qu'il y a quand même le plat et un dessert, c'est aux alentours des 12-13 euros.
3: 13 euros donc pour ce repas solidaire une fois par mois fait par des adhérents. Est-ce que vous avez autre chose à rajouter? Je vois qu'il y a Babette Michalski juste à côté qui fait partie aussi du bureau. Si il y a une nouvelle organisation peut-être, je ne sais pas si Babette peut en parler ou toi Corinne.
4: Oui, une nouvelle organisation oui et non, mais pour que le fonctionnement soit encore plus participatif, là justement on a créé une liste avec des adhérents, des usagers qui voudront bien s'impliquer un matin par semaine dans la tenue de la buvette, ce qui permettra quand même aux personnes du bureau qui étaient presque parfois obligées d'être là en nombre, du coup on pourra créer des binômes, voire des trinômes, et ça évitera à des membres du bureau d'être là aussi à chaque fois.
3: Voilà, donc là aussi, participation entière des adhérents, y compris dans la tenue de ce bar associatif solidaire. Babette, vous êtes adhérente. Qu'est-ce que ça vous apporte finalement, Babette?
5: Alors, moi,
3: vous êtes à la retraite?
5: Pas encore à la retraite.
3: Mais vous venez un peu le matin, comme
5: moi
3: ça.
5: Moi, je viens de temps en temps le matin. J'ai créé le café solidaire avec Corinne. Mais bon, le mieux, c'est de venir le 23 au matin à l'Assemblée Générale. Et puis, on pourra mieux vous dire ce qu'il en est et comment...
3: On adhérera. De toute façon,
5: vous n'allez pas être refusé. Non, tout le monde peut venir, il n'y a aucun souci.
3: Très bien, merci mesdames, en tout cas pour ce petit briefing sur le café boutique solidaire de Vauvert.
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2: À l'occasion de la fête des associations de Vauvert à la Plaine des Sports René Girard, nous avons réalisé une série d'interviews. Découvrez maintenant l'une d'entre elles.
3: Bonjour Serge Garnier.
4: Bonjour.
3: Alors Serge Garnier, vous êtes donc élu aux associations et au sport. Quel est le rôle, je ne sais pas, d'un élu aux associations?
4: Déjà, c'est la bonne relation avec les services et surtout avec toutes les associations hein, culturelles, d'entraide, sportives, bien sûr. Répondre à toutes leurs attentes. En relation avec les agents, bien sûr, c'est eux qui sont sur le terrain, qui travaillent, et nous, on impulse les idées.
3: Alors, vous avez l'habitude hein, du mouvement associatif?
4: Oui.
3: Vous avez été quand même en e-sport président, je crois, non même,
4: oui,
3: en tout cas, vous avez été au bureau dans e-sport gare.
4: Oui, ça fait de très nombreuses années que je suis dans le milieu associatif. J'ai pris un peu de recul, bien sûr, avec mes responsabilités, je dirais politiques, parce que bon, on parle de politique, mais là, c'est plus sur une ville comme Vauvert, c'est vraiment avec le cœur qu'on parle. Oui, j'ai été président du comité du Gard en e-sport pendant une douzaine d'années. J'ai été président d'association aussi. J'ai commencé par être président d'un club de plongée j'avais 22 ans.
3: Ah ouais, donc le milieu associatif, ça vous connaît.
4: Oui.
3: Quelle est la difficulté, ben justement, quand on passe de l'autre côté, vous découvrez un peu le rôle d'élu aux associations, vous disiez, ouais, il faut contenter tout le monde en accord avec les personnels, ça veut dire quoi ça?
4: Non, en accord, nous on aime plus les idées. Non, c'est surtout, on veut aider.
3: Il y a toujours des demandes, en
4: voilà,
3: fait.
4: Voilà, on veut aider au plus rapide aux demandes, mais bon, et puis il faut savoir dire non de temps en temps. C'est ça le rôle, parce que j'avais le rôle de président, on demande, mais voilà quoi, il faut, bon, quand on peut, dire oui.
3: Eh oui, mais c'est vrai que le milieu associatif vauverdois est quand même relativement dense. Est-ce que vous êtes d'accord? Bon, vous découvrez un peu ce milieu, vous en tout cas, vous le découvrez de l'autre côté de la barrière.
4: Bien sûr, je ne savais pas qu'il y avait près de 150 associations,
3: 150.
4: Ouais, associations à Vauvert. Là, nous avons, sur cette journée, nous avons à peu près 80 associations représentées et plus une vingtaine d'ateliers et maisons pour tous. Ce sont des associations aussi qui ont des ateliers, voilà, la maison pour tous.
3: Alors, pour ceux qui ne connaîtraient pas Vauvert, le milieu associatif vauverdois, c'est quoi? C'est plutôt sportif, plutôt culturel?
4: Non, c'est assez partagé, sportif et culturel, et quand même beaucoup d'associations d'entraide.
3: Alors, quels sont les objectifs que vous avez sur votre mandat en termes d'associations sportives? Est-ce que vous dites, bon, il faudrait qu'on arrive dans 5 ans à telle ou telle chose, projeter, on va dire,
4: oui,
3: certaines choses?
4: Le problème, c'est la barrière financière, bien sûr. Les associations, il faut de plus en plus de budget. Les petites mains sont là, mais pour pas qu'elles s'essoufflent, il faut leur donner d'impulser et puis leur donner les moyens de ne pas s'essouffler. On fera le maximum, voilà, on va continuer, bon, avec peut-être des choix sur les associations qui ont beaucoup d'enfants, voilà, on va faire ce choix-là, déjà...
3: En termes de subvention, vous voulez dire?
4: Voilà, en termes de subvention, voilà, on va essayer d'aider au maximum...
3: Celle où il y a des enfants.
4: Voilà, l'éducation. Sportive et culturelle, c'est important hein, aussi, il n'y a pas que le sport, hein, il y a la culture qui est... Même pour les enfants, c'est important.
3: Ouais, alors autant que je me souvienne, pour avoir fait plusieurs fêtes des associations, et d'ailleurs à l'époque on faisait ça sur internet, maintenant on fait ça avec un portable internet, c'est le portable qui permet de nous écouter sur Radio Système. À une époque on faisait ça, on tirait un fil de votre bodega. Je sais pas si vous vous souvenez,
4: oui,
3: on s'est connu là à ce moment-là.
4: Et même pour le Téléthon, oui.
3: Et même pour le Téléthon, je tirais un fil pour avoir internet. Bref, alors ça veut dire que ça fait longtemps que je couvre, et ce qui ressort souvent des associations, ou en tout cas de ce qui se passe sur Vauvert, c'est le manque d'équipement sportif. Est-ce que vous êtes d'accord avec ça?
4: Ah oui, totalement, hein, totalement. Mais bon, tout ça, ça coûte cher, ça a un coût. On a la chance quand même d'avoir ce centre Robert Gourdon qui est vieillissant, mais qui vieillit bien quand même. Bon, il faudrait encore une deuxième restauration. On va y travailler, voilà. Mais vraiment, ça a été construit dans des belles années, et heureusement, bon, bien sûr, on est aussi épaulé par le collège avec cette.

0: la piscine, on en parle un peu quand même.
1: Piscine,
0: on dit que la piscine est d'une façon générale, hein, en France, c'est un gouffre financier pour les communes, surtout qu'elles vieillissent et puis ça demande des entretiens. On en est toujours même à la même situation. Un mot quand même sur la piscine de Vauvert qui est quand même, pour moi, un atout important, hein, pour ne serait-ce le tourisme, avec ses chaleurs, c'est tellement agréable ce lieu.
2: Exactement, donc une piscine par contre là, très vieillissante, et voilà, il faudrait complètement la restaurer, une grosse dépense d'eau, alors bon, on va voir ce qu'on fait pour l'année prochaine. On va essayer de voir où sont les fuites, quoi, parce que, voilà.
0: C'est pas possible de continuer
2: de cette façon, non. Sur un volet écologique, dépenser 13 000 mètres cubes d'eau depuis des années, ça fait 12 ans que ça dure, quoi. Donc, vous voyez, c'est une facture déjà pour la commune qui est de presque 45 000 euros. Que pour la piscine, pour 3 mois, on ne peut pas continuer comme ça, donc il va falloir travailler sur ces fuites. Alors, est-ce qu'elles sont souterraines? La piscine en elle-même, il faut la refaire complètement, les jouets fuient, donc là on va faire venir les entreprises qui vont un petit peu voir comment on peut faire pour réparer tout ça et à quel coût. C'est surtout ça.
0: Oui, on est bien dans ce problème, on va dire, des communes dans toute la France. Hein, les communes ont des difficultés parce qu'en plus, les réseaux vieillissent. Et il faut changer, il faut modifier. On parlait du centre culturel Robert Gourdon aussi, qui mériterait, vous disiez, une seconde restauration, oui, si je puis dire. Et tout ça, ça fait que... Il faut être là et les associations ont besoin d'infrastructures.
2: Exactement. Hein, on sait que la piscine a un volet social important. Donc voilà. Mais il faut travailler. On n'a pas que ces fuites d'eau. Hein, c'est le matériel, les pompes. On a été obligé de fermer plusieurs fois cette saison parce que les pompes sont tombées en panne. Donc on a fait des réparations
0: à la
2: va-vite. On a perdu quelques journées. Bon, c'est pas très important sur la saison. Et quand même, voilà.
0: Ça démontre qu'effectivement, il faut faire quelque chose sur ces infrastructures. C'est quand même un lieu important sur la commune. Tout le monde n'a pas une piscine, il fait chaud et c'est l'avantage d'avoir quand même ce lieu avec pelouse, avec une buvette, c'est vraiment un lieu idyllique. Bon, pour avoir passé beaucoup de vacances à Vauvert, la piscine faisait partie, quand j'habitais dans des bâtiments, elle faisait partie de la sortie avec les gamins.
2: Oui, c'est sûr. Et puis bon, maintenant elle est placée idéalement à Alpine des Sports, quoi, avec toutes ces infrastructures, les padels, le pump track, le skatepark. Voilà, les tennis.
0: La plaine des sports.
2: La plaine des sports, René Girard.
0: Qui vit aujourd'hui en pleine ébullition. Justement, pour finir, quand même, Serge Garnier, je rappelle que vous êtes, si vous rejoignez cette émission, vous êtes donc adjoint aux associations et on est en direct de cette fameuse plaine des sports pour accueillir le public qui vient s'inscrire aux activités, voir un peu où on pourrait s'inscrire pour cette nouvelle année scolaire. Donc, un mot quand même sur cette manifestation. Là, vous avez décidé de la délocaliser, elle était plutôt côté Arène, hein, l'avenue Jean Jaurès, si je me trompe. L'avenue Victor Hugo sous les arbres, et là vous avez dit on va essayer de la développer ici, à la plaine des sports.
2: Oui, déjà on a. J'ai voulu peut-être décaler la date déjà, le faire le second week-end. Ça a permis à certaines associations de faire une fête des associations dans d'autres villages le week-end dernier. C'était pas le but, mais c'est vrai que ça...
0: Oui, vous êtes répartis. C'est bien un peu comme la fête aussi.
2: C'est ça. Je sais que Saint-Gilles, c'est aujourd'hui comme nous. Ouais. Donc voilà, j'ai pas été le seul à avoir cette idée. Et puis le déplacer, oui, parce que je trouvais dommage qu'on ne puisse pas... On avait des démonstrations sur scène, culturelles, mais pourquoi pas des démonstrations sportive et avoir ces équipements à la plaine des sports René Girard. Et bien moi ce sera...
0: Vous avez dit je veux faire la fête ici.
2: Voilà, c'est ça, le faire vivre
0: alors,
2: cet endroit.
0: Manque d'arbres un peu quand même.
2: On
0: doit mener des... Les gens, je vois, comment ça s'équiper de parasols, ils ont...
2: On va y passer. Mais quand on fait du sport...
0: Non, ça va là, les gens se sont mis...
2: Mais, parce que là ils sont autour d'une table, mais quand ils font du sport en plein soleil, personne se plaint.
0: En tout cas, l'idée était là. Qu'est-ce que vous voulez dire en plus sur cette... Il y a un podium du côté du stade de foot là où il y aura toutes les démonstrations
2: justement s'il fait chaud.

0: Il y a une buvette pour se rafraîchir.
1: Il y a même un vendeur de crêpes. Hein.
0: C'est ça, les chichis.
1: Les chichis, crêpes, etc.
0: Ouais.
1: Voilà. Qu'est-ce que vous avez envie de rajouter? Et je sais pas, un petit message dans vos associations vauverdoises, au président ou au bureau des. Qu'est-ce que vous avez envie de leur dire là, à Vauvert?
0: Ben, je leur dis que, voilà, la municipalité, le conseil municipal sera toujours à leur écoute. Je serai l'interlocuteur privilégié de ces associations. Et voilà, je connais bien ce milieu-là, donc qu'elles n'hésitent pas à passer à la Maison pour tous, surtout au guichet unique. Et nous, nous ferons le travail derrière.
1: Voilà, le guichet unique du Centre culturel Robert Goudon, voilà. C'est la maison pour tous, la maison des associations, on peut dire ça. Hein. On utilise ce lieu pour faire des réunions, parce que c'est vrai qu'on manque de salles sur Vauvert. Ça aussi quand même, hein, pour les réunions, tout ça, ça manque un peu de salles. On en arrive toujours au problème du début.
0: Exactement, et puis on a un patrimoine vieillissant, on a des salles, mais bon, il faut les restaurer, il faut...
1: Alors on revient pas sur les débats, en tout cas merci ouais. Serge Garnier, vous aviez envie de souhaiter, donc je sais pas si on avait terminé, aux associations, de dire bon voilà, bonne saison, et que vous serez toujours là, c'est ça un peu
0: c'est
1: le...
0: C'est ça, bonne saison, j'espère qu'il y aura beaucoup d'inscriptions, que vivent nos associations. Et bravo aux bénévoles, en tout cas.
1: Allez, merci en tout cas Serge Garnier. Je rappelle que vous êtes adjoint au sport et aux associations à la ville de Vauvert.
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sur Radio Système, c'était les informations délivrées par notre partenaire Radio France Internationale. On continue nos programmes.

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2: À l'occasion de la fête des associations de Vauvert à la Plaine des Sports René Girard, nous avons réalisé une série d'interviews. Découvrez maintenant l'une d'entre elles.
3: En tout cas, Romain, vous faites partie. Alors, je savais, j'ignorais que cette association existait. L'école de la fleur de prunier.
4: Exactement.
3: Alors, pourquoi ce nom ?
4: C'est...
3: Vous faites du kung-fu quand même pour situer aux personnes.
4: Exactement. C'est du kung-fu Shaolin, avec en plus du tai chi chuan. Fleur de prunier parce que c'est l'école ancestrale en fait de cet enseignement du kung-fu, puisque dans le kung-fu il y a plusieurs écoles, en fait, mm-hmm. plusieurs types, plusieurs styles, et là c'est le style de la fleur de prunier.
3: Très bien. Bon, bref, kung-fu à Vauvert. D'abord, c'est quoi le kung-fu ? C'est un art martial ?
4: Tout à fait, c'est un art martial chinois millénaire où on apprend. Alors, on ne se donne pas des coups. Hein, c'est pas vrai, c'est pas du tout du combat. Mais on va apprendre un petit peu des katas, on va de mettre l'accent sur la santé, l'équilibre, la maîtrise de soi.
3: C'est un sport un peu spirituel qui fait appel à la spiritualité.
4: Qui fait appel à la spiritualité quand même. Oui, tout à fait. Mais bon, donc on va apprendre. Ça reste sportif, mais il n'y a pas. Voilà, on n'est pas dans le combat vraiment. Hein, on apprend des mouvements qui peuvent être utilisés en combat. Mais ou en défense.
3: En défense, surtout pour éviter ou pour.
4: Absolument.
3: Ça.
4: Absolument.
3: Voilà, c'est pas, on se bat pas. D'ailleurs, il y a des compétitions de kung-fu.
4: Il y a des compétitions, mais en fait, pour voir vraiment le niveau de maîtrise.
3: De maîtrise, c'est ça. Hein, c'est pas tellement combien de coups tu as donné. C'est surtout par rapport à la maîtrise. Qui pratique le kung-fu à Vauvert ?
4: On peut pratiquer à partir de 14 ans et puis après jusqu'à 78 ans, 80 ans, 90 ans, pourquoi pas.
3: Mais on peut, à Vauvert, il y a des personnes
4: On a des personnes là, qui venaient, alors qui ne viennent plus, mais en tout cas qui venaient, qui avaient 70 ans, oui. Mmh. Donc on va gagner en souplesse, on va...
3: Oui, c'est ça, ça amène un peu une plutôt physique et mentale, hein, effectivement.
4: Tout à fait.
3: C'est, si on veut pratiquer le kung-fu, il faut s'attendre aussi à faire un peu. Alors moi je vois maintenant il y a beaucoup de sur internet, beaucoup de mobilité. Ouais, où effectivement on apprend, on décoince un peu tous les articulations, les hanches, etc., etc. Qui est efficace puisque moi je le fais depuis que je fais, je suis très. Et c'est un peu ça aussi. Hein,
4: tout à fait, ça redynamise.
3: On est sur la redynamisation des muscles profonds, etc.
4: Tout exactement. Ça, c'est ça. L'assouplissement aussi, on gagne en souplesse. Moi ça fait 5 ans que j'en fais depuis que l'école a ouvert. Et ma femme est témoin de ma non-souplesse d'il y a 5 ans et maintenant de ma souplesse de maintenant.
3: Ouais. Donc, tout à fait. Faire des étirements, mais aussi il y a un peu de renforcement musculaire qui.
4: Tout à fait.
3: Et c'est les deux, ouais, on rejoint un peu ces
4: ça fait vraiment travailler énormément de choses et la mémoire également.
3: Et la mémoire.
4: Puisqu'on a des katas qui peuvent être assez longs et bon, on les travaille.
3: Concentration.
4: Hein, voilà, oui, tout à fait.
3: Concentration. Est-ce qu'on peut s'inscrire combien je dois payer pour faire un cours
4: de pour l'année, on est à 180 euros pour l'année. On a deux cours par semaine, le lundi et le jeudi. Ces deux cours sont quand même essentiels. Il faut essayer de venir aux deux cours pour ne serait-ce que pour la mémoire et puis pour l'entraînement. Mais voilà, et donc on a des cours où on va avoir les 4/5 du cours, ça va être effectivement du Kung Fu Shaolin. Et puis la dernière partie du cours qui est facultative, mais fortement conseillée, c'est du Tai Chi, qui en fait est la variante un petit peu, on va dire, la variante plus tranquille du Kung Fu pour justement un petit peu comme si on faisait en ralenti, effectivement. Voilà, pour gagner en précision, etc.
3: Très bien.
4: Quand on va faire du kung-fu.
3: On commence par le tai chi à la limite, on peut enchaîner ensuite pour le kung-fu en rapidité. Qu'est-ce que vous avez envie de dire aux personnes là aujourd'hui pour les inciter à venir chez vous?
4: De venir découvrir ce qu'est le kung-fu, qui n'est pas qui est différent bien évidemment du karaté ou du judo, où là par exemple si je prends le cas du judo sans dénigrer bien évidemment le judo, on va se prendre par le kimono, on va se faire tomber, etc. Donc on peut avoir un peu une appréhension de se dire on va se faire mal. Là au contraire on fait tout pour ne pas se faire mal, mais pour gagner en force, en souplesse, etc.
3: Hervé Bitard, C'est le prof.
4: C'est le prof.
3: C'est le maître.
4: C'est exactement, c'est le maître.
3: Maître, ça s'appelle. Hein.
4: Il fait ça depuis qu'il a ses 14 ans et il en a plusieurs décennies de plus. Et il est kiné ostéo.
3: Il est kiné, donc il ne fait pas faire n'importe quoi, c'est important.
4: Exactement, ça, hein, ça a tout à fait son importance pour les mouvements. Il nous dit, tiens, mets tes hanches un peu plus comme ça,
3: ouais, voilà,
4: parce
3: voilà,
4: que
3: ouais,
4: sinon tu vas te faire mal au dos, etc. Donc c'est complémentaire.
3: Si on a des problèmes de dos, mettez-vous au kung-fu. On peut se mettre au kung-fu finalement, hein, si on a des problèmes articulaires, etc. Pourquoi pas, hein, attaquer
4: tout
3: là-dessus. Bon, vous allez voir le kiné, vous vous mettez, en plus vous avez Hervé Bitard, ça revient peut-être moins cher que le kiné, je ne sais pas, à l'année, mais on peut faire deux fois par semaine des séances de kiné avec Hervé Bitard. Et vous-même, vous êtes donc membre de l'association?
4: Tout à fait, depuis 5 ans, oui, moi je fais du Kung Fu.
3: Et vous êtes chargé de communication?
4: Oui, maintenant.
3: Voilà, en tout cas, bienvenue au club des interviewés. Vous avez envie de rajouter autre chose pour le Kung Fu à Vauvert, l'école de la fleur de prunier?
4: Et de venir découvrir.
3: Voilà. Voilà.
4: Venez découvrir pour...
3: Première séance.
4: Première, à partir de ce lundi.
3: Voilà, de lundi, parce que bon, l'interview va passer, je le dis tout le temps, va passer aussi plusieurs fois d'ici décembre. Le lundi, venez passer à quel endroit?
4: Au centre Robert Gourdon, salle d'arts martiaux numéro 3, je crois, c'est au fond.
3: Ouais.
4: Voilà, au fond de la salle d'arts martiaux. Et c'est le lundi, c'est à 19h30 jusqu'à 21h30. Et le jeudi, c'est 20h15.
3: Très bien. Merci.
4: Mais de rien.
3: En tout cas,
4: plaisir.
3: Romain, et puis bon courage donc à cette association Kung Fu, l'école de la fleur de prunier pour cette prochaine saison, si je puis dire. 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
2: À l'occasion de la fête des associations de Vauvert à la Plaine des Sports René Girard, nous avons réalisé une série d'interviews. Découvrez maintenant l'une d'entre elles.
3: Bonjour, je me présente, je m'appelle Marc, 31 ans, je suis coach de parcours depuis plus de 10 ans et aujourd'hui je vous présente le parcours, et le parcours c'est l'art du déplacement. Bon, avec moi vous allez apprendre à vous mouvoir dans les milieux urbains ou naturels. Nous allons tout au long de l'année apprendre ça en intérieur et si possible en fin d'année pratiquer en extérieur pour appliquer tout ce qu'on a pu apprendre en intérieur. Aujourd'hui j'enseigne avec la Maison pour tous et nous sommes sur Vauvert.
4: Alors, de quoi s'agit-il l'activité que vous présentez? Parcours, un atelier ou apprendre à se mouvoir mais comment?
3: Alors, plus connu sous le nom de Yamakasi. En fait, Yamakasi, c'est un groupe de personnes qui pratiquent le parcours. Et donc, le parcours, en fait, bêtement dit, c'est juste se déplacer d'un point A à un point B le plus facilement possible, mais aussi le plus efficacement possible.
4: Donc, un champ, des rues
3: Alors, c'est plus, comme je disais tout à l'heure, un milieu urbain, donc dans la ville, mais souvent aussi, ça se fait aussi dans la nature, donc tout ce qui est sur des arbres, en jungle ou non, c'est vraiment partout, sur des rochers, etc. quoi.
4: Donc c'est quand même physique.
3: C'est plutôt physique, disons que tout le monde a déjà fait du parcours, donc c'est physique oui, mais on a tous fait un peu de parcours quand on était jeunes, on a tous monté un mur, monté un banc, monté, des barrières, etc. Je pense que les gens ont juste arrêté de pratiquer le parcours.
4: Alors, et vous, votre principale activité, c'est de peut-être de remettre un petit peu au goût du jour ce genre d'activité.
3: C'est ça. En plus là, le parcours, c'est de plus en plus reconnu. Il y a plein d'activités. Il y a le Red Bull, il y a aussi le FIS qui popularise de plus en plus le sport. Donc là, c'est bien de pouvoir mettre ça en place aujourd'hui.
4: Et alors, à Vauvert, vous avez une petite structure qui agissait au sein de la Maison pour tous. Vous avez de la demande, il y a des adhérents?
3: Alors moi, je suis du coup un intervenant pour le parcours au sein de la Maison pour tous. L'an dernier, j'avais une dizaine d'inscrits. Je sais que 6 ans auparavant, je travaillais aussi avec une autre association sur Vauvert. Et pareil, ça commençait avec 10 adhérents, puis plus années passées, plus j'avais d'adhérents. Au final, je me retrouvais avec plus de 30 inscrits sur les créneaux, quoi.
4: Ce qui devient un peu compliqué et difficile à gérer. Alors, quelles sont les personnes qui viennent vous voir? Des jeunes, des sportifs, des personnes d'un certain âge?
3: Alors, j'ai un petit peu de tout âge. Plus souvent, ce sont des garçons. J'ai eu quelques filles de temps en temps, mais on voit que ça plaît un peu plus aux garçons qu'aux filles. J'ai vraiment de tout âge. Moi, j'ai encore aujourd'hui des amis qui pratiquent le parcours, qui en font professionnellement. Et là, ils ont 31 ans, quoi.
4: Alors, le parcours, vous avez dit que c'était un atelier, en salle, puis après, sur le terrain. Sur le terrain, ça veut dire quoi?
3: Alors, disons que à l'époque où j'ai commencé, moi, c'est-à-dire il y a plus de 15 ans, on n'avait pas de salle. Donc nous, on a appris en extérieur, directement sur le béton, sur de l'herbe, ou alors si on avait la chance, sur du sable. Mais aujourd'hui, on a la chance justement de pouvoir faire ça en intérieur. Donc c'est plus rassurant pour les parents, plus rassurant pour les enfants. Et justement, nous, l'objectif, c'est de faire ça en intérieur pour pouvoir l'appliquer en extérieur.
4: Oui.
3: Parce que le sport, c'est un sport de rue qui vient de l'extérieur.
4: Ça a eu une origine dans un pays quelconque, ce sport? Vous avez parlé d'une équipe de Japonais, je crois.
3: Non, alors Yamakasi, justement, c'est français. C'est un sport qui a été reconnu en France, démocratisé par David Bell, par Yamakasi, le film de 2000, si je dis pas de bêtises, 2013, et encore. Donc le parcours, c'est reconnu en France, reconnu français, mais ça a été popularisé aussi avec le free run. Donc ça, c'est plus américain. C'est le parcours, donc c'est d'un point A à un point B, mais un peu plus stylé, on va dire. Donc il y a des acrobaties, il y a un petit peu de gym, et c'est justement ce côté un petit peu waouh qui rend le sport un peu plus reconnu dans le monde.
4: Très bien. Alors, pour vous retrouver, vous et vos ateliers, on s'adresse à la Maison pour tous.
3: C'est ça, exactement.
4: Et vous êtes, vous apparaissez sur le guide des associations aussi, je crois.
3: Alors, sur le guide d'association, nous, on est sur la page 7, oui. Et le parcours, c'est tout en bas à droite.
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0: 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Bonjour Anne.
1: Bonjour Emmanuel, bonjour à tous. 2h30 ensemble sur tous les continents pour parler ce jeudi 8 octobre de nouvelles promesses du gouvernement français pour apaiser la colère des lycéens. Ces jeunes de nouveau dans les rues aujourd'hui pour réclamer des moyens, des enseignants et des conditions d'études dignes. Le ministre de l'Éducation s'engage ce matin à présenter un plan d'urgence dans les heures ou les jours qui viennent sur la question du non-remplacement des profs absents. Il ne donne pas de détails, mais il en parlera cet après-midi avec les représentants des lycéens. Ce mouvement, il a été évoqué hier soir par le Premier ministre dans une allocution. Lui n'a rien annoncé, il a plutôt parlé du prix des carburants. Sébastien Lecornu a promis une baisse entre 12 et 18 centimes par litre grâce au déblocage de 10 millions de barils de pétrole. On vous explique tout ça dans une demi-heure. Le commissaire européen au commerce est en Chine avec un objectif très très ambitieux, rééquilibrer le déficit commercial de l'Union européenne, jugé insoutenable par Bruxelles. Pourquoi ce changement d'attitude maintenant et quelle marge de manœuvre pour les Européens face aux géants chinois? Nous poserons ces questions à notre invité dans un peu plus d'une heure.
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1: On parlera aussi de la vaccination en baisse en Europe. Les enfants ne sont plus aussi bien protégés qu'avant. Certaines maladies reviennent, comme la rougeole en Roumanie, au grand regret des médecins.
3: Le plus important pour moi, c'est de ne pas reprocher aux parents d'être inquiets face au vaccin. Quand ils me disent « Mais docteur, j'ai lu que ce vaccin provoquait l'autisme », je me sens d'abord agressé en tant que médecin.
1: Reportage à écouter dans 20 minutes. Et puis on parlera aussi de foot. Pas sous son meilleur angle, le tribunal arbitral du sport commence à se pencher aujourd'hui sur l'infernale finale de la CAN en janvier dernier. On ne connaîtra pas la décision tout de suite, mais c'est évidemment important puisque après ces débats, on connaîtra le nom du vainqueur de cette finale, le Sénégal ou le Maroc. On en parlera dans Afrique Midi à midi et demi, temps universel. Voilà, vous avez le programme, bienvenue.
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1: Et on commence par le journal. Bonjour Karine Bellicha.
4: Bonjour Anne, bonjour à tous.
1: Des véhicules en feu et des corps gisant au sol, pas un jour sans une attaque meurtrière russe en
4: Ukraine. Et aujourd'hui, le bilan est très lourd. Au moins 33 personnes ont été tuées dans une frappe russe à Kramatorsk qui a touché deux bus circulant dans la même rue. Cette attaque intervient alors que la Russie augmente ses frappes sur les transports et les infrastructures civiles. On en parle tout de suite avec notre correspondante Emmanuelle Chaz. Bonjour Emmanuelle.
5: Bonjour.
4: Cette frappe russe meurtrière sur Kramatorsk montre une nouvelle fois à quel point la situation se dégrade dans cette ville bastion du Donbass.
5: Oui, tout à fait. Alors à Kramatorsk, il faut savoir que les bombardements sont quotidiens, que ça soit des drones FPV, des drones plus grands de type Guéran ou Shahed, ou comme ce matin, des bombes planantes. Alors ces bombes, elles n'épargnent rien ni personne, et face aux frappes, la ville se vide. Fin août, on comptait environ encore 40 000 personnes, fin septembre 30 000, parmi lesquelles plus de 950 enfants. Les autorités bénévoles, ils évacuent la population au plus vite. Plusieurs centaines de personnes sont évacuées chaque jour, mais il reste des civils, ces gens qui ne veulent pas partir, ou souvent, bien plus souvent, qui ne le peuvent pas. Souvent, ce sont des personnes âgées ou bien invalides, ainsi que leurs proches. Et cette dernière frappe assène un nouveau coup au moral de ses habitants. Vadim Filashkin, le gouverneur militaire de la région de Donetsk, a déclaré la suspension immédiate des transports en commun à Kramatorsk et à Sloviansk, la ville voisine, afin, dit-il, de protéger les vies des usagers et des chauffeurs de bus. Alors, on assiste véritablement ici à la disparition d'une ville entière à mesure que les troupes russes s'en rapprochent et intensifient leurs attaques aériennes.
4: Emmanuel Chaz, en direct d'Ukraine.
1: Les tentatives d'apaisement n'auront pas suffi en France.
4: Les lycéens redescendent dans la rue aujourd'hui, déçus par l'absence de mesures concrètes annoncées par le gouvernement. Le Premier ministre disant entendre leurs angoisses, mais renvoyant de premières décisions à la fin du mois. Les réponses de Sébastien Lecornu sont absolument inexistantes. Réagit Manuel Bompard, le coordinateur du parti de gauche radicale La France Insoumise. C'était lors d'une conférence de presse ce matin au siège de LFI.
6: Le Premier ministre n'a fait absolument aucune annonce, rien qui permet de répondre aux revendications dont il dit lui-même dans son intervention qu'il s'agit de revendications légitimes. L'argument employé qui consiste à dire que d'un certain point de vue, il bénéficierait pas des marges de manœuvre budgétaires pour le faire ne résiste pas à une étude un peu précise. Il est prévu dans le budget Lecornu cette année par rapport à l'année dernière une baisse de 2,5 milliards d'euros de l'impôt sur les sociétés pour les 400 plus grandes entreprises. Et ces 2,5 milliards d'euros permettraient de libérer les marges de manœuvre budgétaires nécessaires pour annuler les coupes dans le budget de l'éducation nationale et permettraient par ailleurs de bénéficier d'encore sans doute plus d'un milliard d'euros supplémentaires, par exemple pour avoir un plan de recrutement massif d'enseignants.
4: Manuel Bompard, interrogé par Victorien Villaume, les jeunes rejoints dans le mouvement Par les profs aujourd'hui justement. Ils dénoncent en chœur notamment les classes surchargées, les défaillances de Parcoursup, le système d'orientation post-bac, et les absences non remplacées des enseignants, particulièrement dans les quartiers populaires. Le ministre de l'Éducation assure qu'il présentera un plan d'urgence sur la question du non-remplacement d'ici quelques heures ou quelques jours.
1: Les principaux syndicats espagnols appellent à une grève générale le 11 novembre.
4: À moins de trois semaines des élections anticipées pour réclamer de meilleurs salaires et un logement digne, alors que le mouvement a perdu hier sa figure de proue, suscitant de nouveau une vague d'indignation. Marie-Carmen Abascal, cet octogénaire a été devenu le symbole des difficultés de beaucoup d'Espagnols sur le marché du logement. Expulsé sur un brancard de son appartement de Madrid après le rachat de son logement par une société immobilière, même si elle avait finalement pu réintégrer son domicile, elle est donc décédée hier à l'âge de 87 ans.
1: L'opposition italienne dénonce une entorse aux règles démocratiques pour servir la majorité actuelle.
4: Le gouvernement a affirmé qu'il s'agit de garantir plus de stabilité au pays. Le Parlement a approuvé ce matin la réforme électorale contestée, instaurant un système entièrement proportionnel voulu par Giorgia Meloni, le parti de la chef du gouvernement et ses alliés disposant de la majorité de droite et d'extrême droite.
1: Face à un conflit qui s'intensifie, les élèves des écoles internationales et les diplomates sont appelés à se mettre à l'abri à Riyad.
4: Plusieurs explosions ont retenti dans la capitale saoudienne. L'aéroport international a de nouveau été touché par les Houthis, faisant trois morts. Le gouvernement saoudien promet des représailles, ayant déjà ciblé tôt ce matin une rampe de lancement de missiles balistiques des combattants yéménites pro-iraniens. Le pétrole prend plus de 5% avec la crainte de nouvelles frappes au Moyen-Orient, en raison d'informations publiées par des médias américains selon lesquelles la Maison-Blanche pourrait frapper à nouveau l'Iran avant les élections législatives de mi-mandat. Elles sont prévues le 3 novembre prochain.
1: Israël annonce que le consulat britannique à Jérusalem-Est a cessé ses opérations.
4: Une mesure de représailles un mois après que les Britanniques ont pris des sanctions contre les colonies israéliennes en Cisjordanie occupée. Une petite équipe de diplomates est autorisée à rester pour maintenir des services essentiels, ce qui fait dire aux Britanniques qu'ils maintiennent une mission du Royaume-Uni à Jérusalem. Le Foreign Office précise qu'il ne reconnaît pas à Israël le droit légal de fermer le consulat, puisque Jérusalem-Est est un territoire occupé. Au regard du droit international, Frédéric Misselin s'est rendu sur place.
2: Plus de consulat, mais une mission. L'équipe de diplomates britanniques en poste à Jérusalem a été fortement réduite. Le consul général et une vingtaine de représentants sont partis. Il reste 7 personnes. La plaque qui ornait la façade du consulat a été retirée. Christopher habite les environs. Il est citoyen britannique.
7: C'est regrettable pour beaucoup de Palestiniens, car le consulat travaillait principalement avec eux. Les Palestiniens vont surtout pâtir de cette décision, car l'ambassade à Tel Aviv, elle, est toujours ouverte.
2: Nour travaille juste à côté du consulat, dans ce quartier de Sheikh Jarrah. Elle confirme que c'est une mauvaise nouvelle pour les Palestiniens.
8: Il y a tellement de gens qui souhaitent partir étudier ou travailler en Grande-Bretagne et qui veulent pour ça bénéficier des services du consulat. Peut-être veulent-ils que les Palestiniens perdent espoir. S'ils perdent espoir, ils quitteront peut-être le pays. Ils veulent faire partir tout le monde de ce pays d'une manière ou d'une autre.
2: Le maintien des services essentiels ressemble à une solution négociée entre Britanniques et Israéliens. Nadim, un autre passant, espère que l'État hébreu reviendra sur la décision de fermeture à la faveur, dit-il, d'un nouveau gouvernement après les élections israéliennes. Frédéric Misselin, Jérusalem, RFI.
1: Le déficit commercial européen est de l'ordre d'un milliard d'euros par jour avec la Chine.
4: Le commissaire des 27, Maroš Šefčovič, est à Pékin pour deux jours avec la délicate mission d'obtenir des gestes concrets du gouvernement chinois. Bruxelles menaçant de sévir face aux produits chinois qui inondent à moindre coût le marché européen et mettent en péril des secteurs entiers comme l'automobile. Les Européens aimeraient obtenir de la Chine des engagements de réduction de ses exportations dans quelques secteurs clés, comme celui des véhicules hybrides et un accès renforcé aux terres rares.
1: Séoul a procédé au premier tir d'essai d'un missile hypersonique développé par la Corée du Sud.
4: Une annonce qui intervient quelques jours après le tir par la Corée du Nord d'un missile hypersonique de portée intermédiaire.
1: La saison des Nobel se poursuit avec la remise du Nobel.
9: Retour sur Radio Système, c'était les informations délivrées par notre partenaire Radio France Internationale. On continue nos programmes.

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1: Oui, bonjour, vous venez de fêter les 50 ans des écoles Bressol, hein, Catalogne Nord, en Roussillon, comme on dit en français. Donc, qu'est-ce que c'est une Bressol?
2: La Bressola, c'est le réseau d'écoles catalanes qu'on a ici en Catalogne du Nord. On est 7 écoles et 2 collèges, à peu près 1000 élèves. Et notre modèle pédagogique, c'est à travers de l'immersion linguistique en catalan, ce qui fait que le catalan est la langue de vie de l'établissement.
1: Et est-ce que c'est toutes les matières qui sont enseignées en catalan? C'est pas uniquement la langue catalane, bien entendu, c'est le cœur, mais est-ce que on fait des maths, de l'histoire, d'autres matières?
2: Oui, bien entendu, on respecte les programmes d'éducation nationale, on adapte tout ça avec notre méthodologie, mais notre but, c'est que le catalan, c'est pas uniquement la langue de cours de la classe, sino que c'est la langue aussi de la cour de l'école, de la cantine, quand on fait une sortie. C'est le but d'avoir cette langue au corps, afin que les enfants grandissent avec cette langue. Finalement, un enfant qui, pendant sa vie, seulement les 25% de sa vie est dans l'école, alors c'est très important que cette langue, dans cette période de temps, c'est toujours le catalan pour grandir avec elle.
1: Et donc, vous préparez à l'heure actuelle la création d'un lycée, hein? Il va y avoir un lycée, donc les choses progressent.
2: Oui, à petit, les choses progressent. Franchement, c'était en 2021 quand on a commencé le projet du lycée. On a acheté un ancien monastère à Perpignan. Malheureusement, la mairie de Perpignan a exercé son droit de préemption. Après ça, on a eu différents jugements. On a gagné tous. Et maintenant, on peut dire qu'on est en train de travailler avec les permis de travaux. Et là, on vise de pouvoir ouvrir les lycées d'ici 2-3 ans. On déjà commence avec l'architecte et surtout à la recherche de financement.
1: Très bien. Il y a eu donc une grande fête il y a quelques jours, hein, qui a rassemblé beaucoup d'élèves, de parents bien entendu, d'enseignants et aussi des autorités politiques, y compris de Catalogne Sud.
2: Oui, pour nous, c'était très important de fêter cet anniversaire le même jour de l'ouverture de la première école. Le but, c'était de fêter toutes les personnes qui nous aident pendant notre quotidien, à fêter tous ensemble.
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4: 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Au programme de cette journée, course et marche avec concours d'équipe la plus nombreuse et d'équipe la plus en fusion avec l'esprit de la mer. 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Plus d'informations au 06 44 80 80 84. Qui va là?

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Tout savoir sur les festivals, les concerts.

Le samedi 10 octobre, du côté de Paloma, venez fêter les 20 ans du festival Tout Simplement Hip Hop. Dans le cadre des 20 ans du festival Tout Simplement Hip Hop de Dastorm, il y a tout juste 20 ans, Dastorm organisait le premier festival Tout Simplement Hip Hop au cabaret Mistinguette en face de Paloma. À l'époque, le rap était très peu programmé dans les salles et Paloma n'existait pas encore. 20 ans plus tard, il leur semblait évident de clôturer ce festival quasi au même endroit. Vous retrouverez le rat Luciano, figure majeure du rap marseillais et pilier du mythique collectif Funky Family. Ra Diga, première femme à intégrer officiellement le collectif Flip Mode Squad, fondé par Busta Rhymes. Et enfin, Busta Flex, figure incontournable du rap français. Busta Flex s'impose dans les années 90 avec un flow ultra technique, des freestyles incisifs et une énergie scénique reconnaissable entre tous. Rendez-vous donc samedi 10 octobre à partir de 20h30 pour les 20 ans du festival Tout Simplement Hip Hop. Ça va se passer dans la grande salle. Ouverture des portes à 20h pour assister aux 20 ans du festival. Ça vous coûtera donc en location 30€. Sur place le soir même, 33€. Renseignements complémentaires et programmation intégrale sont à retrouver sur paloma-nîmes.fr. Paloma, c'est Mas des Noyers, chemin de l'aérodrome.

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0: 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Ça veut dire doux et tendre, mais c'est moins joli en français.
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3: À l'occasion de la fête des associations de Vauvert à la Plaine des Sports René Girard, nous avons réalisé une série d'interviews. Découvrez maintenant l'une d'entre elles.
4: Donc moi je suis Amélie Gonzalez, je suis professeure du karaté club Vauverdois. Moi j'ai commencé à l'âge de 6 ans le karaté, c'est venu de mon papa du coup qui est le président du club de karaté club Vauverdois, Pascal Gonzalez, qui fait le professeur des cours adultes et moi du coup je fais professeur des cours enfants qui font de 7 jusqu'à 12 ans, 13 ans et après c'est mon père qui prend la suite.
5: Très bien, alors ce club existe depuis combien de temps à Vauvert?
4: Depuis 23 ans, depuis que j'ai commencé.
5: Ah, c'est un beau club. Il y avait déjà du karaté à Vauvert à cette époque-là ou c'est vous qui avez introduit, inventé le karaté à Vauvert?
6: Pendant 5 ans, il n'y a plus de karaté à Vauvert. J'ai recréé le club à Vauvert.
5: Ça a été dur de...
6: Non, parce que je suis arrivé déjà avec un public qui venait de Nîmes au départ et donc ça a lancé le club à Vauvert.
5: D'accord. Voilà. Très bien. Ouais. Alors, et qui c'est le professeur de karaté?
6: Je suis le papa et c'est ma fille. Hein, moi je fais les cours adultes et ma fille fait les cours enfants.
5: Voilà. Alors c'est un peu comme le judo, c'est des ceintures noires, des ceintures...
6: Oui, il y a un peu l'ordre de ceinture est quasiment le même. Oui. Quasiment le même qu'au judo. Il y a un ordre de ceinture blanche jusqu'à la noire.
5: Oui.
6: Voilà.
5: Oui.
6: C'est pas le plus important, la ceinture n'est pas le plus important.
5: Oui, oui.
6: Le tout c'est de pratiquer.
4: Voilà. Et le plaisir de pratiquer. Surtout le plaisir de pratiquer, ouais.
5: Ça se passe où les cours et votre activité?
4: Donc les cours, nous on les fait du lundi au jeudi. On le fait pour les enfants, donc les deux, c'est à la salle Robert Gourdon, dans la salle numéro 1, là où il y a les tatamis. On a pour les enfants, c'est de 18h30 à 19h30, et pour les adultes, c'est de 19h30 jusqu'à 21h, 21h15.
5: Voilà. Et pour s'inscrire, pour venir vous contacter, la Maison pour tous est votre lieu de...
6: Directement au club, et juste avant le cours, il y aura toujours quelqu'un pour inscrire.
5: Ça s'adresse à quel genre de personnes, des enfants jusqu'au...
4: Toutes les personnes. Nous, on a un club qui est très varié, où du coup, on a vraiment tout âge. La preuve en est, j'en ai commencé à 6 ans, et là, mon père, du coup, il va avoir 65 ans, donc voilà. On y est. On a vraiment tout âge. Et là, vraiment, c'est tout type de personnes. Le tout, c'est que on est comme une grande famille, entre guillemets, où vraiment tous on s'apprécie, et c'est ce qu'on préfère le plus.
5: Oui. Alors, rappelez-moi les activités se déroulent au centre Robert-Gourdon, dans la salle
6: Robert-Gourdon, voilà, salle de combat.
5: Voilà, très bien.
6: Normalement, tout le monde connaît.
5: Oui.
6: Et on peut pratiquer, comme vous dites, jusqu'à... Il n'y a pas d'âge. On a des maîtres japonais qui ont 85, 86 ans, oui, qui sont toujours là sur le tapis.
5: Oui.
6: Et qui font pareil. Hein. Voilà.
4: Ça, c'est sûr.
5: On arrive à s'impressionner, des fois, par les combats qu'il y a. On voit à la télévision les compétitions. Vous faites des compétitions, vous avez dit...
4: Alors oui, moi je pratique toujours la compétition. Les compétitions, c'est ouvert à tout le monde. On a enfants comme adultes. On fait enfin, on fait compétition combat et kata. Donc nous, en fait, ça se marque au point. Donc à chaque fois, il y a très peu de... Enfin, il y a du contact, pas trop au niveau des enfants parce qu'ils ont beaucoup de protection. Donc ça peut rassurer aussi les enfants comme les parents. Et en fait, ça marque au point en fonction du nombre de points. Et bien après, c'est celui qui a fait le plus de points qui gagne.
5: Alors c'est le Karaté Club Vauverdois, et pour vous contacter, un numéro de téléphone peut-être?
6: Oui, normal, il est marqué dans tout Vauvert. Chaque fois qu'il y a une affiche, c'est le mien, 06 79 62 55 63.
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1: Oui, bonjour, vous venez de fêter les 50 ans des écoles Bressol, hein, Catalogne Nord, en Roussillon, comme on dit en français. Donc, qu'est-ce que c'est une Bressol?
2: La Bressola, c'est le réseau d'écoles catalanes qu'on a ici en Catalogne du Nord. On est 7 écoles et 2 collèges, à peu près à 1000 élèves. Et notre modèle pédagogique, c'est à travers de l'immersion linguistique en catalan, ce qui fait que le catalan est la langue de vie de l'établissement.
1: Et est-ce que c'est toutes les matières qui sont enseignées en catalan? C'est pas uniquement la langue catalane, bien entendu, c'est le cœur, mais est-ce qu'on fait des maths, de l'histoire, d'autres matières?
2: Oui, bien entendu, on respecte les programmes d'éducation nationale, on adapte tout ça avec notre méthodologie, mais notre but, c'est que le catalan, c'est pas uniquement la langue de cours de la classe, sino que c'est la langue aussi de la cour de l'école, de la cantine, quand on fait une sortie. C'est le but d'avoir cette langue au corps, afin que les enfants grandissent avec cette langue. Finalement, un enfant qui, pendant sa vie, seulement les 25% de sa vie est dans l'école, alors c'est très important que cette langue, dans cette période de temps, c'est toujours le catalan pour grandir avec elle.
1: Et donc, vous préparez à l'heure actuelle la création d'un lycée, hein? Il va y avoir un lycée, donc les choses progressent.
2: Oui, à petit, les choses progressent. Franchement, c'était en 2021 quand on a commencé les projets du lycée. On a acheté un ancien monastère à Perpignan. Malheureusement, la mairie de Perpignan a exercé son droit de préemption. Après ça, on a eu différents jugements. On a gagné tous. Et maintenant, on peut dire qu'on est en train de travailler avec les permis de travaux. Et là, on vise de pouvoir ouvrir les lycées d'ici 2-3 ans. On déjà commence avec l'architecte et surtout à la recherche de financement.
1: Très bien. Il y a eu donc une grande fête il y a quelques jours, hein, qui a rassemblé beaucoup d'élèves, de parents bien entendu, d'enseignants et aussi des autorités politiques, y compris de Catalogne Sud.
2: Oui, pour nous, c'était très important de fêter cet anniversaire le même jour de l'ouverture de la première école. Le but, c'était de fêter toutes les personnes qui nous aident pendant notre quotidien, à fêter tous ensemble.
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7: Et aujourd'hui, nous irons du côté de Mouguio et de Lunel avec deux offres d'emploi à pourvoir. Du côté de Mouguio, tout d'abord, où l'on recherche un employé polyvalent, employé polyvalente de libre service. Vous contrôlerez le balisage et l'étiquetage des produits en rayon, l'organisation et l'aménagement d'un espace de vente, réceptionner des produits, des matières premières, vérifier la conformité d'une livraison. Il faut savoir être à l'écoute, faire preuve d'empathie, faire preuve de rigueur et de précision. C'est un contrat de travail à durée déterminée de 3 mois, à temps partiel, 20 heures par semaine, travail en journée, travail les week-ends et jours fériés. C'est un emploi non qualifié, les débutants sont acceptés. Et pour poursuivre, nous irons du côté de Lunel où l'on recherche une vendeuse, vendeur, prêt à porter. Vous aurez en charge l'organisation, l'aménagement d'un espace de vente, les procédures d'encaissement, la présentation et la valorisation d'un produit ou d'un service, technique de mise en rayon. Il vous faut avoir l'esprit d'équipe, avoir le sens du service et faire preuve de réactivité. C'est un contrat de travail à durée déterminée de 6 mois, 35 heures par semaine, travail en journée, travail les week-ends et jours fériés. Le permis B véhicule léger est exigé, c'est un emploi non qualifié.
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2: À l'occasion de la fête des associations de Vauvert à la Plaine des Sports René Girard, nous avons réalisé une série d'interviews. Découvrez maintenant l'une d'entre elles.
3: Bonjour, je m'appelle Moulin Romain. Je joue au futsal Olympique Vauverdois Futsal. C'est une nouvelle association qu'on a créée cette année. Et on fait du futsal.

0: d'efforts physiques, oui. Mais moins de longues courses, moins de longs ballons. Du coup, c'est principalement voilà. Du jeu à terre.
1: Voilà.
0: Et du plaisir avant tout. Hein.
1: Voilà.
0: Du plaisir.
1: Et vous risquez pas de perdre le ballon dans un champ à droite à gauche parce que c'est dans une salle et c'est fermé.
0: Exactement. Là, pour les tueurs de pigeons, là, le ballon il reste dans la salle. C'est nickel.
1: Oui.
0: C'est nickel.
1: Oui, oui.
0: Voilà.
1: Alors, pour une toute jeune association comme ça, de 20 à 30 adhérents, déjà, c'est une bonne activité, un bon début.
0: Ouais, c'est un très bon début parce que aussi il faut dire que il y avait déjà un club de futsal l'année dernière, c'était Vauvert Futsal qui a arrêté. Donc nous on a repris en recréant une association avec un nouveau nom pour repartir de zéro. Mais on a la chance quand même d'avoir gardé le noyau dur de l'année dernière. Plus quelques recrues qui s'attachent au groupe et qui font partie de l'osmos, on va dire.
1: Quelles sont les personnes qui veulent faire du foot en salle? Ça va de c'est tout âge hein, ou c'est surtout des jeunes hein?
0: Alors, pour cette année, on n'aura pas de jeunes malheureusement, parce que pour le moment, on n'a pas d'adultes pour encadrer les jeunes, comme il le faut, parce qu'on va pas, il faut pas faire n'importe quoi.
1: C'est réglementé.
0: Exactement. Mais par contre, à partir de 18 ans, jusqu'à n'importe quel âge, de 18 à plus, voilà. Vous pouvez faire du futsal, il n'y a aucun souci. On s'adapte à tout niveau, on mélange ceux qui sont bons à ceux qui sont un peu moins bons et un peu moins doués. Et ensemble, on rigole. Et voilà.
1: On se fait plaisir.
0: On se fait plaisir, c'est voilà. Le mot d'ordre.
1: Et on passe un bon moment avec...
0: Exactement, un très bon moment. Les soucis, ça reste à la maison. On vient pendant 1h, 32 heures, c'est pour s'amuser.
1: Pour vous retrouver, pour vous contacter, je suppose que c'est à la maison pour tous qu'on peut se renseigner de Vauvert. Et puis,
0: vous pouvez nous contacter au 06 98 59 05 03 pour plus d'informations. Vous pouvez venir essayer de faire des séances futsal le lundi de 20h30 à 22h30 et le jeudi de 20h30 à 22h30. Voilà. Et on vous accueillera si vous voulez essayer, si vous voulez voir comment se déroulent les séances. Même si vous voulez juste regarder pour voir, vous faire votre opinion à vous, vous pouvez.
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Vamos, listo. 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

salut à tous, salut à toutes. C'est l'émission Tech System sur Radio Système 93.7 à Vauvert, toute nouvelle émission. Nous traiterons ensemble du son de teuf, hardcore, hardtech, techno, ambiante, jungle. Il y aura un petit peu de tout. On va découvrir des mix, des tracks. C'est la toute nouvelle émission Tech System sur Radio Système animée par Juju Free. Voilà, donc on va commencer tout de suite l'émission avec un mix de Caillou Master System. C'est le live des Cévennes sur Radio Système 93.7. C'est l'émission Tech System.

écoutez l'émission Tech System sur Radio System 93.7. C'est le mix de Caillou, Master System, le live des Cévennes. Voilà, c'est à écouter au fin fond de la Pampa. Si vous voulez pousser le son à fond et pas déranger les voisins, allez, c'est

c'est Caillou Master System, le live des Cévennes. C'est l'émission Tech System sur Radio System 93.7 à Vauvert. Petit mix Tribe sympa, un grand merci encore à Caillou pour le partage de son mix et faire profiter nos chères oreilles.

toujours l'émission Tech System sur Radio System 93.7 à Vauvert. C'est Juju Free. On est en train d'écouter le mix de Caillou Master System. C'est le live des Cévennes en direct sur le 93.7.

écoutez l'émission Tech System, toujours sur Radio System 93.7 à Vauvert. On est en train d'écouter le mix de Caillou, Master System live des Cévennes. C'est l'émission donc Tech System, toute nouvelle émission les jeudis soirs entre 21h et 23h sur Radio System 93.7.

c'est l'émission Tech System, toujours sur Radio Système 93.7. On est en train d'écouter le mix de Caillou Master System. C'est le live des Cévennes, il reste à peu près 7 minutes. Et puis après, on passera au mix suivant, un mix un peu plus hardcore à l'ancienne. Ça sera le mix de la Horde Persitude avec le live Koski.

0: c'est toujours l'émission Tech System sur Radio System 93.7 à Vauvert. C'était le mix de Caillou Master System, le live des Cévennes. Et bien là, on va passer au mix suivant, c'est la Horde Perchitude, live Cosly. Un petit peu plus hardcore, speedcore. Accrochez-vous, c'est tout nouveau sur Radio System. C'est l'émission Tech System présentée par Juju Free avec du son hardtech, hardcore, drum and bass, techno, jungle. Uniquement du son de teuf, du son interdit, prohibé.
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écoutez toujours l'émission Tech System sur Radio Système 93.7. On est en train d'écouter le mix de la Horde Persitude avec Live Costly.

c'est un petit aperçu de ce que vous allez subir pendant 2 heures chaque seconde et chaque deux fois par mois, disons le jeudi de 21h à 23h. Chaque 15 jours, voilà, c'est les mots que je cherchais. Chaque 15 jours sur Radio System, ça sera hardcore, speedcore, techno. Il y aura de tout, tribecore, tribe, son de teuf surtout. Puis on va découvrir pas mal de choses, des sons un petit peu plus anciens de l'époque, un petit peu plus modernes. Voilà, ça dépend de l'humeur du jour.

c'est toujours l'émission Tech System sur Radio System 93.7 à Vauvert. On est en train d'écouter le mix de la Horde Persitude live Colsi.

c'est déjà la fin de l'émission Tech System sur Radio System 93.7 à Vauvert. J'espère que ça vous aura plu. En début d'émission, on a écouté le mix de Caillou Master System avec live des Cévennes. Et puis ben là, à l'instant, c'était le mix de la Horde Perchitude avec le live Costly. Voilà, j'espère que vous vous êtes régalés avec cette toute nouvelle émission sur les ondes de votre radio préférée à Vauvert. Donc c'était l'émission Tech System sur Radio System 93.7. Je vous retrouve dans 2 semaines pour une nouvelle aventure Tech System sur Radio System. Je vous souhaite une bonne semaine à l'écoute du 93.7. Salut à tous.

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Magucha dans les starting blocks. On démarre tout juste avec pratiquement une heure de retard, les amis. On va la rattraper, celle-là. The way you play me, I can't control. 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Allez, les amis. C'est Radio System, c'est House and Floor, c'est Diamond en mix live.

Allez les amis, on commence tranquillement. Même avec un peu de retard, on va respecter le Jill. Doucement au départ.

Les amis, c'est la digestion, on démarre tranquillement.

0: c'est incroyable. Il y a 4 minutes, je parlais de ton frère avec Rachid. PK, Agricole, Fatima, Camélia, Mehdi, bienvenue.
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0: Simagucha en direct d'Ajaccio. Si Magucha commence à déhancher, c'est que c'est bon. C'est bon signe.
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Yamaguchi, elle se remet doucement. Je suis ravi de l'apprendre. Cet été, on aura droit au triple salto arrière. Dans la piscine, Yamaguchi. Ah, ancienne gymnaste, attention, il y a du niveau, les amis. Vous l'avez sous-estimé. Et elle va revenir en force après son opération.

maintenant vers le Chris G. L'exclusivité, le meilleur artiste du moment. En exclusivité sur Radio System. Bien sûr, il est sur toutes les plateformes de téléchargement. Chris G, C-K-R-I-S.

Allez les amis, on s'abonne, DJ Pulpo. On va voir ce qui se passe du côté de l'Espagne. On n'hésite pas. Spooky 30, JN, bienvenue. Miloud, bienvenue à toi. Allez, des hanches.

Est-ce que vous le sentez, les amis? Le Chris G est pas loin. C'est la bonne heure. Avec du Chris G, on s'amuse, on se régale, on voyage. La bonne mélodie, l'artiste du moment, l'étoile montante 2026. Et il a pas fini de nous régaler, il travaille sur des gros projets. Spécialement pour vous, il a fait un remix ce soir. Encore une fois, c'est pas le premier. Il avait déjà remixé Da Sax pour vous. Il a remixé Morita pour vous. Ce soir, on a du bailar, bailar, DJ Pulpo.

0: Oh ma Gucci, tu vas arrêter de te vanter? Tarzan, il est là, Tarzan.
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0: C'est Tarzan en mix live.

bouger les amis, fais bouger, ça déhanche. J'ai jamais vu un DJ mixer assis, je me suis dit, enfin un vrai.

amis. Le Chris Gill arrive à grands pas. Restez à l'écoute. Ouvrez bien les oreilles. C-K-R-I-S. G. Il va falloir que tu me fasses un jingle avec ton pseudo.

0: c'est J-Monk sur Radio System et TikTok en mix live.
1: Les amis, sur toutes les plateformes de téléchargement, Baccarat, Chris G, C-K-R-I-S, J, il est là ce soir.

J'aurais dû mettre l'habit traditionnel. Allez, si on l'a fait à Marrakech, comme prévu, avec Crazy, je me mettrai un habit traditionnel. Wu 555 à Tanger.

celle que j'attends dans les bacs, celle-là. Flamenca, Chris.

track avec Flamenca da Sax. La version pure et dure. L'instrumental remix.

va devenir l'hymne national. The House Dance Floor d'Assax. Ah, ils sont nombreux. Ils sont nombreux dans sa tête pour composer des trucs comme ça, des sons incroyablement mélodieux.

Fiorentina. Allez, ne fais pas cramer les merguez. Écoute-moi ce son by Chris G. Lolo, bienvenue. Il y a Laurence, il y a Laurentina, il y a Jean-Luc, il y a tout le monde.

amis du 3W.rdsm.fr, du 93.7 FM, il est avec nous sur TikTok. Jamon 301 30 pour le gars, number 1 pour Jamon.

amis, en exclusivité, le Chris G bajo la luna, il arrive tout de suite. Et ça se respecte, la fin de Dasax. Et le début de Bajo la Luna, vous l'avez entendu, vous l'avez téléchargé pour certains, vous l'avez écouté sur les plateformes. Il est là, Bajo la Luna, le carton de l'été 2026 sur Radio System en exclusivité, c'est pour vous.

ils font la version complète qui dure toute la nuit. Tutto, toda la noche. La luna.

on va être obligé de se détendre parce que le cruisier va nous faire faire un arrêt cardiaque ce soir. Ah, il faut avoir repris le sport, cruisier. Si on fait une soirée qu'avec tes sons, on n'a pas le temps de reprendre le souffle.

Tina, là toute la soirée. Chris Gill en a fait voyager du monde. Allez les amis, CKM.

Apple Music, Amazon Music. C'est pas cher, c'est Chris G. C'est de la nouveauté, c'est l'artiste, l'étoile montante. 2026-2027, c'est ces années.

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Le seul à bouffer des chorizo avec de la rissa.

The Sick Romance, Rush Beat. L'oreille la plus fine de France, les amis, elle est là.